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0: soir et cette nuit, le ciel sera partiellement nuageux avec un risque de 30 % d'averses au cours de la nuit. Les vents du sud-ouest de 20 km/h avec des rafales pouvant atteindre 40 km/h faibliront en soirée avant de tourner au nord-est vers minuit. La température descendra jusqu'à 11 degrés et pour demain vendredi, on peut s'attendre à des alternances de soleil et de nuages. Les vents du nord-est, parfois accompagnés de rafales à 40 km/h tôt en matinée, deviendront ensuite légers et le mercure atteindra 20 degrés dans la plupart des secteurs, mais demeurera plus frais près de la côte avec un maximum autour de 14 degrés et un indice UV de 8.
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0: Ce soir et cette nuit, le ciel sera partiellement nuageux avec un risque de 30 % d'averses au cours de la nuit. Les vents du sud-ouest de 20 km/h avec des rafales pouvant atteindre 40 km/h faibliront en soirée avant de tourner au nord-est vers minuit. La température descendra jusqu'à 11 degrés et pour demain vendredi, on peut s'attendre à des alternances de soleil et de nuages. Les vents du nord-est, parfois accompagnés de rafales à 40 km/h tôt en matinée, deviendront ensuite légers et le mercure atteindra 20 degrés dans la plupart des secteurs, mais demeurera plus frais près de la côte avec un maximum autour de 14 degrés et un indice UV de 8.
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0: Ce soir et cette nuit, le ciel sera partiellement nuageux avec un risque de 30% d'averses au cours de la nuit. Les vents du sud-ouest de 20 km/h avec des rafales pouvant atteindre 40 km/h faibliront en soirée avant de tourner au nord-est vers minuit. La température descendra jusqu'à 11 degrés et pour demain vendredi, on peut s'attendre à des alternances de soleil de nuages, les vents du nord-est parfois accompagnés de rafales à 40 km/h tôt en matinée deviendront ensuite légers et le mercure atteindra 20 degrés dans la plupart des secteurs, mais demeurera plus frais près de la côte avec un maximum autour de 14 degrés et un indice UV de 8.
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0: Ce soir et cette nuit, le ciel sera partiellement nuageux avec un risque de 30 % d'averses au cours de la nuit. Les vents du sud-ouest de 20 km/h avec des rafales pouvant atteindre 40 km/h faibliront en soirée avant de tourner au nord-est vers minuit. La température descendra jusqu'à 11 degrés et pour demain vendredi, on peut s'attendre à des alternances de soleil de nuages. Les vents du nord-est, parfois accompagnés de rafales à 40 km/h tôt en matinée, deviendront ensuite légers et le mercure atteindra 20 degrés dans la plupart des secteurs, mais demeurera plus frais près de la côte avec un maximum autour de 14 degrés et un indice UV de 8.
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0: Ce soir et cette nuit, le ciel sera partiellement nuageux avec un risque de 30 % d'averses au cours de la nuit. Les vents du sud-ouest de 20 km/h avec des rafales pouvant atteindre 40 km/h faibliront en soirée avant de tourner au nord-est vers minuit. La température descendra jusqu'à 11 degrés et pour demain vendredi, on peut s'attendre à des alternances de soleil de nuages. Les vents du nord-est, parfois accompagnés de rafales à 40 km/h tôt en matinée, deviendront ensuite légers et le mercure atteindra 20 degrés dans la plupart des secteurs, mais demeurera plus frais près de la côte avec un maximum autour de 14 degrés et un indice UV de 8.
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1: Ce soir et cette nuit, le ciel sera partiellement nuageux avec un risque de 30 % d'averses au cours de la nuit. Les vents du sud-ouest de 20 km/h avec des rafales pouvant atteindre 40 km/h faibliront en soirée avant de tourner au nord-est vers minuit. La température descendra jusqu'à 11 degrés et pour demain vendredi, on peut s'attendre à des alternances de soleil de nuages. Les vents du nord-est, parfois accompagnés de rafales à 40 km/h tôt en matinée, deviendront ensuite légers et le mercure atteindra 20 degrés dans la plupart des secteurs, mais demeurera plus frais près de la côte avec un maximum autour de 14 degrés et un indice UV de 8.
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1: Ma 5h30, bon début de journée. Vendredi 5 juin 2026. Je le vois pas, mais de votre côté, vous avez peut-être un magnifique lever de soleil ce matin. Je vois juste le reflet de l'autre côté. J'espère que vous allez bien. Ici Claude Timard, c'est la dernière de la semaine de Matin Nord-Est. Le vendredi, on a toujours un petit peu pas mal plus d'énergie. Sonia Jalbert va nous offrir son chin-chin du vendredi dès 8h10. On aura notre jeu Flaméo. Sandra avec nous à compter de 6h30. Et côté météo pour aujourd'hui, ouais, c'est un petit peu moins chaud qu'hier. Soleil nuage, quand même 22, mais 14 dans certains secteurs le long de la côte. L'indice UV de 8 ou 13 élevé. Partiellement nuageux ce soir, cette nuit devenant nuageux vers minuit, avec 30% de probabilité d'averse au cours de la nuit. On prévoit 10 la nuit prochaine. Demain nuageux, 30% de probabilité d'averse le matin. Soleil nuage par la suite. Ce sera venteux. Les joueurs de golf demain, là, c'est des rafales jusqu'à 50 km à l'heure à l'intérieur des terres en après-midi, des vents du sud-est. On prévoit 23 demain. Ce sera 14 le long de la côte. Dimanche, soleil nuage, 60% de probabilité d'averse. On prévoit 17. Et c'est encourageant pour lundi, mardi. Soleil nuage, on prévoit 22 lundi et 28 mardi. Et on aura des températures chaudes. Mercredi, jeudi, on prévoit 29 et 28. Le soleil s'est levé à 5h27, vous le voyez. Et il va se coucher à 21h16. Pour ce qui est des températures ce matin, c'est pas mal du tout. 11 degrés péninsule, 14 régions chaleur, 13 Charlottetown, on a Miramichi 12. Et 9 du côté de l'île Miscou.
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2: À la Ligue de baseball intermédiaire de la vallée de la Miramichi, les Aigles de Tracadie ont signé une première victoire cette saison hier soir. Ils ont remporté leur duel face aux Tigers de Chatham Head par la marque de 8-2 au parc Raoul Lozier. Leland Metallic a signé le gain sur le monticule des Aigles, tandis que Jérémy Michaud a mérité le sauvetage. Au bâton, Jolin Benoit a été le meilleur pour Tracadie. Les Aigles auront maintenant une semaine de congé et reprendront l'action jeudi soir prochain au parc Raoul-Lozier à compter de 20h, alors que les Dodgers de Dalhousie seront les visiteurs. Au hockey junior majeur dans la Ligue de hockey junior maritime Québec, les Wildcats de Moncton ont annoncé hier que R.G. Irving devient le président de l'équipe, succédant à son père. Robert K. Irving s'est éteint le 19 mai dernier des suites d'un cancer. Au hockey senior féminin, les Blaze de Batters préparent présentement leur deuxième saison d'activité. L'organisation est à la recherche de membres de la communauté qui seraient prêts à donner un coup de main avec les activités de l'équipe. Le but est de poursuivre la promotion du hockey féminin dans la région. L'équipe est à la recherche, entre autres, d'une ou d'un photographe, d'une coordinatrice ou d'un coordinateur des réseaux sociaux, des entraîneurs adjoints, des bénévoles pour la recherche de commanditaires et la production de levées de fonds et des membres actifs au niveau de l'administration de l'organisation. À la course, c'est demain qu'aura lieu la course 10 km chaleur UniCKLE. Le départ du 10 km aura lieu au 443 rue principale à Petit Rocher, tandis que le 5 km s'amorcera au 259 rue principale Nigadou. 550 participants et participantes prendront part aux différentes courses. À noter que les dossards peuvent être ramassés au Centre Réal Boudreau ce soir de 17h à 20h et demain matin de 7h à 9h30. Les courses pour enfants Mario Boudreau auront lieu après la course de 10 km au Centre Réal Boudreau. Le lieu de rencontre pour cette course sera à l'Arche d'arrivée vers 11h15. Il n'y a aucun frais pour les courses pour enfants et aucune inscription n'est nécessaire. Il y aura le 300 mètres pour les enfants de 1 à 5 ans, accompagnés d'un adulte, et le 1 km pour les enfants de 6 à 12 ans. Tous les enfants qui participeront aux courses recevront une médaille. L'arrivée est prévue au complexe Réal Boudreau de Beresford et il y aura un dîner spaghetti et des prix de présence remis après l'événement. Les forces policières de la région invitent les automobilistes qui circuleront dans ce secteur de naviguer avec prudence. Également à la course, un rappel que les inscriptions sont ouvertes pour la course 10 km Réal Haché qui aura lieu à Saint-Isidore le samedi 13 juin. Les courses de 5 et 10 km sont offertes pour cet événement. Le coût pour s'inscrire est de 30 $ pour les adultes et de 20 $ pour les 19 ans et moins. Le départ et l'arrivée se fera au complexe sportif Léopold Thériault. Au soccer senior, la Ligue de soccer senior de la Côte-Nord reprendra l'action en fin de semaine avec deux rencontres. D'abord, le Morden Pumps and Metals Chaleur sera à Edmundston dimanche après-midi à compter de 16h pour affronter le FC Edmundston. Ensuite, le FC Péninsule sera en visite à Petit Rocher pour y croiser le fer avec le service assurance Tracy Grant Chaleur. Le match débutera à 18h. Et au tennis, en ce qui a trait à la 11e édition du tournoi du printemps uni, la période d'inscription prendra fin aujourd'hui à 16h. Le tournoi aura lieu la fin de semaine du 12 juin. À ce jour, 38 joueuses, joueurs et équipes ont donné leur nom pour participer au premier tournoi de la saison du club de tennis Chaleur. Le coût d'inscription est le même que vous vous inscrivez à une ou deux catégories et sera payable en argent comptant au terrain. Pour vous inscrire ou pour avoir plus d'informations, vous pouvez envoyer un courriel à mariojacksboudreau@outlook.com ou par téléphone au 506-545-5463. C'est à le sport régional.
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5h42. Prix de l'essence légèrement à la baisse pour l'essence ordinaire libre-service. Ça a baissé de 1,7 sous. Je vous dirais franchement que je m'attendais à ce que ça monte parce que le prix du baril, je vais aller vérifier le prix de ce matin, le prix du baril de pétrole avait monté cette semaine, mais il est redescendu. Hier, il était à 96 $. Ce matin, il est à 92 $. Donc, baisse de 1,7 sous. Prix maximum 1,80 $. Le diesel augmente de 3,4 sous à 2,21 $. Et l'huile à chauffage augmente de 2,8 sous à 2,13 $. 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

0: One Republic avec Need Your Love, 5h50. Seth Jarvis a marqué après seulement 3 minutes 56 de jeu en prolongation. Il a permis aux Hurricanes de la Caroline de remporter 4-3 contre les Golden Knights de Vegas et créer l'égalité 1-1 dans la finale de la Coupe Stanley. Match qui s'est déroulé, c'est intense. Je l'ai pas écouté, mais j'écoutais ce matin les grands moments du match. Logan Stankoven, Mark Jankowski et Jordan Staal, tous en troisième période, ont aussi touché la cible pour les Hurricanes. Le troisième match de la finale aura lieu samedi soir du côté de Las Vegas. Les Alouettes jouaient leur premier match de la saison hier. Match spectaculaire. Ça s'est terminé en prolongation par une victoire de 30-27 face aux Tiger Cats de Hamilton. Et les Blue Jays ont gagné hier 7-2 sur les Braves d'Atlanta.
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0: Il est 6h, bon début de journée, en ce vendredi 5 juin. Je n'ai pas reçu les grands titres de Yannick Holmes, mais je vais vous quand même parler d'actualité. Il y a, en les grandes lignes, le chef du Parti vert du Nouveau-Brunswick, David Coon, qui a annoncé son intention de quitter ses fonctions après 14 ans. Il souhaite quand même laisser à son parti le temps de lui trouver un successeur avant les prochaines élections. Et la première ministre du Nouveau-Brunswick, Susan Holt, a annoncé que le programme de repas scolaire « Payez ce que vous pouvez » qu'elle avait promis lors de la campagne électorale provinciale de 2024 sera mis en place dès cet automne. Soleil nuage pour aujourd'hui, maximum de 22, plus frais le long de la côte avec 14 dans certains secteurs, l'indice UV de 8 ou 13 élevé. Partiellement nuageux ce soir, 7,5 devenant nuageux vers minuit avec 30% de probabilité d'averse au cours de la nuit, on prévoit 10. Et demain, c'est nuageux, 30% de probabilité d'averse le matin, soleil nuage par la suite. Il y aura des rafales de vent du sud-est jusqu'à 50 km à l'heure à l'intérieur des terres en après-midi. Demain, on prévoit 23-14 le long de la côte. Ce ne sera pas aussi chaud qu'hier, oubliez ça. Mais quand même, du soleil en partie. On a 11 degrés péninsule, 14 régions chaleur, 13 Charlotte-Hamilton, 12 Miramichi et 9 à l'Île-Miscou.
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0: 6h11, le prix de l'essence a légèrement diminué pour ce qui est de l'essence ordinaire libre-service. C'est une baisse d'1,7 sous. Le prix maximum que vous devriez payer aujourd'hui, c'est 1,80,1 $. Pour ce qui est du diesel, il augmente de 3,4 sous à 2,21,3 $. Et l'huile à chauffage augmente de 2,8 sous à 2,13,9 $.
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2: 10h17, mise à jour de nos températures. Les vents sont calmes ce matin. Les températures sont quand même pas si mal non plus. 10 degrés, péninsule acadienne. On a 13 régions chaleur, Charlotte-Hamilton. On a 12 degrés du côté de Miramichi et 9 à l'île Miscou. 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Sandra sera avec nous dans quelques minutes.
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0: Météo pour aujourd'hui, alternance soleil-nuages, maximum de 22. On prévoit 14 dans certains secteurs le long de la côte. Lundi, suivi de 8 ou 13 élevés. Partiellement nuageux ce soir, cette nuit, ça devient nuageux vers minuit, avec 30 % de probabilité d'averse au cours de la nuit. 10, c'est ce qu'on prévoit la nuit prochaine. Nuageux pour demain samedi, 30 % de probabilité d'averse le matin. Soleil-nuage par la suite. Ce sera donc pas trop chaud pour les coureurs du 10 km uni superstation demain. Vent du sud-est à 30, des rafales à 50 km à l'heure à l'intérieur des terres en après-midi. 23 comme maximum, 14 le long de la côte. À plus long terme, dimanche, soleil-nuage, 60 % de probabilité d'averse, on prévoit 17. Et de bonnes nouvelles pour le début de la semaine, lundi, mardi, soleil-nuages, 22 et 28. On a 10 degrés péninsule acadienne, 13 régions chaleur Charlotte-Hamilton. On a 12 Miramichi et 9 à l'Île-Miscou.
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2: À la Ligue de baseball intermédiaire de la vallée de la Miramichi, les Aigles de Tracadie ont signé une première victoire cette saison hier soir. Ils ont remporté leur duel face aux Tigers de Chatham Head par la marque de 8 à 2 au parc Raoul-Lozier. Leland Metallic a signé le gain sur le monticule des Aigles, tandis que Jérémy Michaud a mérité le sauvetage. Au bâton, Jolin Benoit a été le meilleur pour Tracadie. Les Aigles auront maintenant une semaine de congé et reprendront l'action jeudi soir prochain au parc Raoul-Lozier à compter de 20h, alors que les Dodgers de Dalhousie seront les visiteurs. Au hockey junior majeur dans la Ligue de hockey junior maritime Québec, les Wildcats de Moncton ont annoncé hier que R.G. Irving devient le président de l'équipe, succédant à son père. Robert K. Irving s'est éteint le 19 mai dernier des suites d'un cancer. Au hockey senior féminin, les Blaze de Batters préparent présentement leur deuxième saison d'activité. L'organisation est à la recherche de membres de la communauté qui seraient prêts à donner un coup de main avec les activités de l'équipe. Le but est de poursuivre la promotion du hockey féminin dans la région. L'équipe est à la recherche, entre autres, d'une ou d'un photographe, d'une coordinatrice ou d'un coordinateur des réseaux sociaux, des entraîneurs adjoints, des bénévoles pour la recherche de commanditaires et la production de levées de fonds et des membres actifs au niveau de l'administration de l'organisation. À la course, c'est demain qu'aura lieu la course 10 km chaleur UNICKLE. Le départ du 10 km aura lieu au 443 rue principale à Petit Rocher, tandis que le 5 km s'amorcera au 259 rue principale Nigadou. 550 participants et participantes prendront part aux différentes courses. À noter que les dossards peuvent être ramassés au Centre Réal Boudreau ce soir de 17h à 20h et demain matin de 7h à 9h30. Les courses pour enfants Mario Boudreau auront lieu après la course de 10 km au Centre Réal Boudreau. Le lieu de rencontre pour cette course sera à l'Arche d'arrivée vers 11h15. Il n'y a aucun frais pour les courses pour enfants et aucune inscription n'est nécessaire. Il y aura le 300 mètres pour les enfants de 1 à 5 ans, accompagnés d'un adulte, et le 1 km pour les enfants de 6 à 12 ans. Tous les enfants qui participeront aux courses recevront une médaille. L'arrivée est prévue au complexe Réal Boudreau de Beresford et il y aura un dîner spaghetti et des prix de présence remis après l'événement. Les forces policières de la région invitent les automobilistes qui circuleront dans ce secteur de naviguer avec prudence. Également à la course, un rappel que les inscriptions sont ouvertes pour la course 10 km Réal Haché qui aura lieu à Saint-Isidore le samedi 13 juin. Les courses de 5 et 10 km sont offertes pour cet événement. Le coût pour s'inscrire est de 30 $ pour les adultes et de 20 $ pour les 19 ans et moins. Le départ et l'arrivée se fera au complexe sportif Léopold Thériault. Au soccer senior, la Ligue de soccer senior de la Côte-Nord reprendra l'action en fin de semaine avec deux rencontres. D'abord, le Morden Pumps and Metals Chaleur sera à Edmundston dimanche après-midi à compter de 16h pour affronter le FC Edmundston. Ensuite, le FC Péninsule sera en visite à Petit Rocher pour y croiser le fer avec le service assurance Tracy Grant Chaleur. Le match débutera à 18h. Et au tennis, en ce qui a trait à la 11e édition du tournoi du printemps uni, la période d'inscription prendra fin aujourd'hui à 16h. Le tournoi aura lieu la fin de semaine du 12 juin. À ce jour, 38 joueuses, joueurs et équipes ont donné leur nom pour participer au premier tournoi de la saison du club de tennis Chaleur. Le coût d'inscription est le même que vous vous inscrivez à une ou deux catégories et sera payable en argent comptant au terrain. Pour vous inscrire ou pour avoir plus d'informations, vous pouvez envoyer un courriel à mariojacksboudreau@outlook.com ou par téléphone au 506-545-5463. C'est à le sport régional.
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0: Au hockey, Seth Jarvis a marqué après seulement 3 minutes 56 de jeu en prolongation. Il a permis aux Hurricanes de la Caroline de remporter 4-3 contre les Golden Knights de Vegas et de créer l'égalité 1-1 dans la finale de la Coupe Stanley qui se passait hier soir. Le troisième match de la finale aura lieu samedi soir du côté de Las Vegas. Au football canadien, les Alouettes ont gagné 30-27 en prolongation, premier match de la saison face aux Tiger Cats de Hamilton. C'est un placement réussi en prolongation, donc, qui a permis aux Alouettes de l'emporter. Et les Blue Jays ont mis fin à une série de 4 défaites, emportant 7-2 sur les Braves d'Atlanta.
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0: La dernière de la semaine, Sandra Landry, bonjour.
3: Bonjour Claude, oui, vendredi.
0: Oh mon Dieu, ça fait du bien.
3: Oui, on aurait aimé avoir une journée chaude comme hier pour terminer la semaine, mais...
0: C'est sûr.
3: On n'a pas de contrôle sur mère nature.
0: Ah, c'est exceptionnel. Moi, les gens qui me disaient hier, il fait chaud. Non, non, il fait pas chaud, il fait beau. Vive la chaleur!
3: Oui, mais par moment, je dois vous dire, moi, j'avais l'air climatisé à l'intérieur de la maison. Quand je sortais à l'extérieur, je rentrais là.
0: Alors, moi, j'aime la chaleur.
3: Il y avait un contraste, là.
0: Oui, en effet.
3: Oui, mais quand même.
0: Alors, Sonia sera avec nous pour le chin-chin du vendredi.
3: Non, aujourd'hui, c'est Xavier Quentin, mixologue. Oui, alors Xavier qui sera avec nous aujourd'hui. Et puis...
0: Il va nous faire goûter à quoi, savez-vous?
3: Oh, je ne sais pas. Je n'ai pas eu d'informations à ce sujet. Il va sûrement nous laisser savoir là, un petit peu plus tard pour qu'on puisse l'annoncer. Et on va parler aussi aujourd'hui de l'harmonie communautaire de l'école Marie-Esther de Chipagan qui célèbre son 10e anniversaire. Il y a un concert, un spectacle en fin de semaine. On aura l'occasion d'en jaser avec la chef d'orchestre Martine Thériault à 8h40.
0: On aura notre jeu Flaméo. Je vous dis que le prix de l'essence a baissé un petit peu. Je m'attendais que ça monte parce que le baril a fluctué pas mal cette semaine. Mais, alors, 1,7 sous de moins pour l'essence ordinaire libre-service. Le diesel monte de 0,3,4 sous. À 2,21,3 $. Et vous savez, quand diesel monte, ben c'est la nourriture qui monte parce que c'est livré par les camions.
3: C'est vrai.
0: Avec le diesel. Et l'huile à chauffage monté de 2,8 sous à 2,13,9 $. 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
0: 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On vous souhaite un beau vendredi.

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0: 10h42 minutes.
4: On parle cinéma, tout d'abord, les films à voir au cinéma du Centre de Caraquet. Comme nouveauté, il y a ce film d'aventure fantastique, Les Maîtres de l'Univers, qui met en vedette, entre autres, Idriss Elba. Alors, dans Les Maîtres de l'Univers, on ramène la franchise légendaire sur grand écran dans une aventure épique en prise de vue réelle. Après en avoir été séparé pendant 15 ans, l'épée de pouvoir guide le prince Adam de retour sur Eternia, où il découvre son monde brisé sous le règne maléfique de Skeletor.
0: C'est un dessin animé, ça, ou une bande dessinée, un des deux, me semble?
4: Je ne suis pas certaine.
0: Ou un film d'animation, me semble. Ça me dit de quoi, là?
4: Je serais tentée de vous dire un jeu vidéo, mais peut-être pas, là. Je m'y connais tellement pas dans ce domaine-là. Mais en tout cas, les fans devraient savoir, étant donné qu'on revient avec les maîtres de l'univers à voir en nouveauté au cinéma du Centre de Caraquet. Il y a aussi Film de peur. 26 ans après avoir semé un tueur masqué trop familier, le quatuor déjanté revient prêt à massacrer toutes les franchises d'horreur modernes. C'est une comédie parodique, c'est ce qu'on mentionne concernant ce film, le film de peur.
0: Les Maîtres de l'Univers, c'est une célèbre franchise, c'est des jouets Mattel des années 80. Bon, c'est des figurines, on était...
4: Disons que dans les années 80, j'avais dépassé.
0: Ouais, on avait d'autres choses à faire que jouer avec des jouets Mattel.
4: Oui. À voir, film de peur, Les Maîtres de l'Univers au cinéma du Centre de Caraquet. Il y a toujours aussi à l'affiche Backrooms, les arrière-salles. Il y a toujours au cinéma Péninsule de Tracadie, Le Soutien de famille, Obsession, Les Moutons détectives, Les Maîtres de l'Univers en nouveauté avec film de peur. À part ça, parlant film, ben, je vais vous parler de ce nouveau film retraçant l'histoire de la vedette country canadienne, Shania Twain. Alors, les succès des films consacrés à Freddie Mercury, Elton John, Whitney Houston, ben, c'est au tour de Shania Twain de voir sa vie portée sur grand écran. On dit que la chanteuse canadienne sera au cœur d'un nouveau biopic actuellement en préparation. Il n'y a pas de date pour le moment à savoir quand ce film sera disponible. Le projet s'intitulera simplement Shania et retracera la vie ainsi que la carrière de celle qui a vendu plus de 100 000 millions d'albums à travers le monde. Et avis aux fans de Shania Twain, le 24 juillet prochain, on va retrouver son 7e album studio.
5: Surtout qu'elle a eu du comme on dit, du rough time. Là.
4: Oui, effectivement. Hein, c'est... Surtout côté cœur, côté personnel. Son mari qui...
5: Qui était son gérant à l'époque.
4: C'était son gérant, effectivement. Il chômait, si vous voulez, là, avec un couple d'amis. Et son mari est parti avec la femme de l'autre.
5: Comme ça arrive.
4: Oui.
5: Ben, pas souvent, mais.
4: Oui, mais ça arrive. Ben oui, c'est vrai.
5: Ça arrive aux vedettes aussi.
4: Oui. Le groupe B lance le groupe B.
5: Ah oui, B. B.A.I.E.
4: B.A.I.E. avec Chloé Brault, Matt Boudreau, Maxence Cormier et aussi Marc-André Boudreau sort un nouvel album aujourd'hui. Et à 10h45, dans les avant-midi de la Superstation, je vais avoir la chance d'avoir de plus amples détails avec Matt Boudreau en entrevue.
5: J'aime bien leur harmonie. Ça donne un petit peu années 70. Hein,
4: c'est très vintage.
5: Oui, exactement.
4: Ouais, comme son.
5: C'est beaucoup
4: Alors,
5: très fun. Alors,
4: tous les détails avec Matt Boudreau à 10h45. Et en terminant, bon, on vous en a parlé mercredi cette semaine, cette nouvelle chanson de Taylor Swift pour le film Toy Story 5 qui sera disponible à partir du 17 juin dans certaines salles. Dans d'autres, ce sera le 19. Alors, Taylor Swift est très heureuse d'avoir participé à la composition de cette nouvelle chanson. Un morceau qui marque un retour à la musique country pour elle, le genre musical qui l'a fait connaître il y a 20 ans. Elle a dit ceci, écrire cette chanson m'a donné l'impression de prendre un nouveau départ musical tout en retrouvant mes racines. La pièce a pour titre I Knew It, I Knew You. Voici donc Taylor Swift.

0: À 53, n'oubliez pas qu'à partir de midi aujourd'hui, c'est le relais pour la vie jeunesse des jeunes de l'ESN qui va se dérouler derrière l'école. Alors, soyez généreux, allez faire votre tour, faire des dons. On était rendu à quoi hier? 53 000,
1: effectivement, là, sur un objectif de
0: 41 000.
1: C'est incroyable. Excellent. Alors, on leur souhaite là de recueillir encore plus de dons, bien entendu.
0: Et pas trop de pluie aujourd'hui,
1: pas
0: s'il vous plaît.
1: Pas trop de pluie, non, mais je pense que ça va être...
0: Ils sont bien équipés, il y a des tentes, des chapiteaux.
1: Mais c'est pas trop froid non plus, non. Là. Alors, dans les prévisions, il n'y a pas de pluie aujourd'hui. Alors, on leur souhaite une excellente journée. À compter de 7h, on s'informe avec Yannick Combs et à 7h10, on aura un dernier jeu de la semaine du restaurant Flaméo. Et on peut mentionner qu'il va y avoir un restaurant Flaméo qui va ouvrir à Tracadie mardi prochain.

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0: Bonjour à tous. Aujourd'hui, vendredi, nous sommes le 5 juin.
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2: Bon vendredi. Au microphone, Yannick Owens. Voici vos informations. Autisme péninsule acadienne tiendra demain sa 14e marche pour l'acceptation de l'autisme à Caraquet. Cette activité annuelle vise à sensibiliser la population à la réalité des personnes autistes et de leurs familles, tout en favorisant l'acceptation, l'inclusion et la participation pleine et entière à la vie communautaire. L'inscription débutera à 10 heures au Centre culturel et le départ de la marche est prévu à 11 heures. Sa directrice générale, Liat Lantaigne.
3: C'est ouvert à la population. Autour de la marche, il y a une fête familiale. Oui, il y a le côté marche, mais on a aussi des kiosques, des jeux gonflables, du maquillage. On a goûté, on a de la pizza, on a du café, on a un peu de tout. On a de la musique et c'est un événement qui est très important pour les personnes autistes, c'est leur famille, c'est leur journée pour eux. Ils aiment voir du monde, ils aiment voir le soutien. C'est très important pour eux.
2: Plus de 4 % des enfants et des jeunes du Nouveau-Brunswick ont reçu un diagnostic de trouble du spectre de l'autisme, comparativement à 2 % à l'échelle canadienne. Selon Mme Lantaigne, le soutien à la communauté demeure essentiel pour permettre à l'organisme de poursuivre sa mission auprès des personnes autistes et de leurs familles.
3: Bien, on doit restructurer parce que les besoins dépassent les ressources. Donc, pour être capable de servir et remplir une partie des besoins des personnes autistes, on a besoin de plus de ressources. Donc, les collectes de fonds, le soutien de la communauté, en fin de compte, déterminent qu'est-ce qu'on peut leur offrir. Et étant dans la péninsule acadienne, vu que les services en autisme sont limités de plus, ce qui fait que la demande est encore plus grande.
2: La force policière de Bathurst demande l'aide du public afin d'identifier deux individus en lien avec un vol survenu dans un commerce de la municipalité. Par conséquent, elle publie deux images via sa page Facebook dans l'espoir que les renseignements provenant du public permettront de les identifier. Les deux portent un manteau noir, l'un avec une tuque et l'autre ayant une moustache. Toute personne qui reconnaît ces individus est priée de communiquer avec la force policière de Bathurst. Il est également possible de fournir des informations de façon anonyme en communiquant avec Échec au crime. Des démarches sont en cours pour offrir des dîners nutritifs et abordables à tous les élèves dès cet automne dans le cadre d'un programme de dîner à l'école selon la formule « Payez ce que vous voulez ». Les familles paieront 4 $ par repas pour les élèves de la maternelle à la 8e année et 5 $ par repas pour les élèves de la 9e à la 12e année. Le coût des repas sera partagé entre les familles et le gouvernement. Pour veiller à ce que chaque élève puisse bénéficier du programme, les familles qui n'ont pas les moyens de payer ces montants recevront une subvention permettant de couvrir le coût entier des repas. Les familles auront aussi la possibilité de contribuer davantage si elles le désirent. Et le premier ministre Mark Carney a dévoilé hier les grandes lignes de la nouvelle stratégie nationale du Canada en matière d'intelligence artificielle. Il s'agit d'un plan ambitieux avec d'importants investissements en recherche, développement et formation. Il implique la modernisation des lois actuelles et de nouvelles lois afin que le Canada puisse compter sur de l'intelligence artificielle qui protège ses données et la vie privée des Canadiens. M. Carney a insisté sur le développement de l'IA pour accroître notre souveraineté dans le respect de nos valeurs.
4: Il est essentiel que l'IA reflète l'identité, les valeurs et la culture canadienne. Et cela signifie renforcer la présence du français dans les systèmes de l'IA et en veillant à ce que les outils reflètent dans les deux langues officielles.
2: Et voilà, c'est ce qui complète votre bulletin d'information.
5: Peut-être des gens qui ont le soleil ce matin, mais on le verra peut-être, aujourd'hui.
0: Ouais. Ah oui, on devrait le voir, parce que dans les prévisions, c'est une alternance de soleil et de nuages aujourd'hui. Maximum prévu 22 degrés, sauf 14 dans certains secteurs le long de la côte. Ce soir, partiellement nuageux, ça deviendra de plus en plus nuageux vers minuit, suivi de 30 % de probabilité d'averse au cours de la nuit, minimum 10. Et demain samedi, nuageux, 30 % de probabilité d'averse le matin, alternance de soleil et de nuages par la suite, avec un maximum demain de 23, sauf 14 le long de la côte. Et présentement, comme mercure, dans le nord-est de la province, on a dans la péninsule acadienne, à l'intérieur des terres, 13 degrés. Le long de la côte, c'est 11. Miramichi, on a 12. Le Restigouche, 13. Et région chaleur, 14 degrés. Faut dire qu'hier, pour une bonne partie de la journée, la région chaleur à Bathurst, comme telle, du côté de l'aéroport, c'était l'endroit le plus chaud dans la province, même au Canada, imaginez, là.
5: On est monté à 31, je pense.
0: Quelque chose comme ça. Je ne sais pas si on s'est rendu plus loin. Loin, là. Je n'ai pas vérifié plus tard, mais oui, on était rendu à 31 aux alentours de midi, midi 30. Vraiment, on était choyés hier. Aujourd'hui, pas si mal quand même. Là. Ouais. On peut dire des températures raisonnables. Encore ah ben oui, c'est ça.
5: 7h05.
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0: pas, ben, il y aura du soleil aujourd'hui, moins chaud. Mais la bonne nouvelle en ce vendredi, c'est que l'une des principales mesures d'aide mises en place par le gouvernement fédéral pour répondre à la hausse du coût de la vie commencera à apparaître ce vendredi dans les comptes bancaires des Canadiens admissibles, ce qu'on a appelé le versement supplémentaire unique. Du crédit pour la TPS commence donc à être distribué aujourd'hui. Vous vérifiez votre compte de banque ce matin?
1: Pas encore, Alors, je vais vérifier ça. Là, j'avais oublié que ça allait se faire aujourd'hui, là, à partir d'aujourd'hui, là, en fait. Alors, il y a des gens qui vont faire des petites vérifications, c'est certain.
0: Mais moi, tantôt, là, c'est ça.
1: Ouais. Là, c'est le temps de jouer à un dernier jeu du restaurant Pur et Simple. Flaméo, ça a été tellement longtemps Pur et Simple. Mais Flaméo, c'est notre commanditaire pour de nombreux mois. Et vous savez qu'il y a un restaurant Flaméo à Bathurst. Il y en a un à Moncton. Et à partir de mardi, la semaine prochaine, il y aura un Flaméo du côté de Tracadie. Et les gens qui vont remporter des cartes là, peuvent utiliser cette carte cadeau-là dans les différents Flaméos

0: Notre concurrente de ce matin...
1: C'est Mme Colette Maigrat de Saint-Isidore. Bonjour, Mme Maigrat.
2: Bonjour.
1: Comment ça va?
2: Ça va bien.
1: Oui. Est-ce que vous avez beaucoup de choses au programme aujourd'hui?
2: Aller magasiner.
1: Ah oui, ce vendredi. C'est le fun, oui. Ça.
2: Ah oui.
1: Magasiner pour quoi?
2: Un set de sofa.
1: Ah! Vous allez vous gâter, là.
2: Oui, si on peut en trouver un. Notre goût.
1: Ouais, c'est ça. Bon, vous souhaitez bonne chance. Avant ça, on va jouer à un des jeux du restaurant Flabeo. On tourne la roulette.
3: Donne-toi des chances.
1: Avec Donne-toi des chances, vous pouvez aller chercher pas mal de chances pour le tirage de la carte Flameo de 40 $ qu'on va faire tirer parmi les participants de la semaine, Madame Maigrat. Vous avez 15 secondes pour nous donner le plus de mots concernant la catégorie, le thème que je vais vous donner. Vous êtes prête?
2: Oui. Oui.
1: Alors, on cherche aujourd'hui les différents jus de fruits.
3: Et c'est parti!
2: Il y a aux pommes, à l'orange, aux ananas, à la menthe, au raisin, aux canneberges, aux bleuets, aux prunes, aux ananas, jus orange mélangé.
1: Vous l'avez dit.
0: Vous êtes bonne, vous êtes bonne.
1: 1, 2, 3, 4, 5, 6.

0: vite chance.
1: Oh, ben, c'est pas pire.
2: Mais c'est excellent.
0: C'est très excellent. Bien. Pour terminer la semaine.
2: Sous pression là. Comme ça, là. Juste sous pression. OK.
0: Alors, on vous souhaite bonne chance là, pour le tirage qu'on va faire tantôt, Mme Maigrat.
2: Bonne fin de semaine.
1: Bonjour.

0: 7h21 et souhait d'anniversaire aujourd'hui en ce 5 juin.
1: On désire souhaiter bonne fête à Jean-Marc Savoie de Maltempec. C'est la paire de Robert London. Et Robert qui aimerait aussi souhaiter un bon anniversaire à sa sœur Léona qui va célébrer son anniversaire, elle, ce dimanche. Si c'est votre anniversaire en ce 5 juin, bon, on vous souhaite de passer une très belle journée.
0: Mark Wahlberg, l'acteur à 55 ans et le batteur d'Iron Maiden, Nico McBrain, à 74 ans. On fait le tirage de notre promotion Flaméo qui va ouvrir son nouveau restaurant à Tracadie mardi.
1: C'est bien ça. Alors, il y aura, il y a un Flaméo du côté de Bathurst, il y en a un à Moncton, et le nouveau, ce sera à Tracadie, donc mardi prochain, comme vous l'avez mentionné. On fait le tirage de la carte Flaméo de 40 $ parmi les participants qui ont obtenu des chances cette semaine. Et cette semaine, tout le monde a eu des chances. Ah. Lundi, on a joué avec Mme Réjeanne Gionnette Saint-Sauveur, trois chances. Mardi, Mario Mallet de Bathurst, 5 chances. Aline Nolan de Pocmouche, mercredi, 5 chances. Hier, Brenda Mazerolle de Rivière-à-la-Truite, 5 chances. Et aujourd'hui, on a joué avec Mme Colette Maigrat de Saint-Isidore, 8 chances. On a mis toutes les chances pour chaque participant qu'ils avaient droit à leur chance là, dans notre fameuse roulette qu'on va actionner tout de suite.
0: Et
1: c'est Mme Colette Maigrat de Saint-Isidore, tiens, la participante d'aujourd'hui, qui nous disait qu'elle allait magasiner pour un divan, un sofa aujourd'hui. Bravo, Mme Colette Maigrat, c'est la gagnante de la carte cadeau de 40 $ de Flaméo.
0: En musique, voici Barnev, on vous souhaite un beau vendredi.

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9: C'est une alternance de soleil et de nuages aujourd'hui pour les secteurs du nord-est de la province. Maximum 22 degrés, sauf 14 dans certains secteurs le long de la côte. Partiellement nuageux ce soir, ça deviendra nuageux vers minuit, suivi de 30 % de probabilité d'averse au cours de la nuit, minimum 10. Demain, samedi, nuageux, 30 % de probabilité d'averse le matin, mais alternance de soleil et de nuages par la suite, avec des vents de 30 à 50 km à l'heure à l'intérieur des terres en après-midi, des vents du sud-est. Le maximum prévu demain, 23 degrés, sauf 14 dans certains secteurs le long de la côte. On devrait avoir quand même des bonnes conditions demain pour le 10 km chaleur uni la superstation CKLE.
10: Et dimanche, moi, je joue au golf. Est-ce qu'il va faire beau?
9: Alternance soleil-nuage, 60 % de probabilité d'averse avec un maximum de 17 quand même. Lundi, alternance soleil-nuage, 22. Et mardi, alternance de soleil de nuage avec un maximum de 28 degrés. Comme Mercure présentement dans le nord-est de la province, dans la péninsule acadienne, à l'intérieur des terres, on est à 12 degrés. Le long de la côte, on a 9 à Miscou, 10 à Bacaraquette, Miramichi, 11, 13 dans le Restigouche et région Chaleur.
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10: Pour une dernière fois cette semaine, Alain, bonjour.
12: Bonjour Claude, bonjour Sandra.
9: Bonjour Alain, dans la Ligue de baseball intermédiaire de la vallée de la Miramichi, les Aigles de Tracadie ont signé une première victoire hier soir.
12: Oui, quelques soulagements là chez les joueurs des Aigles là, qui avaient débuté la saison avec 3 défaites. Faut savoir que les Aigles ont quand même beaucoup de recrues cette saison. Alors voilà, donc hier, une victoire de 8-2 face aux Tigers de Chatham Head devant leurs partisans au parc Raoul Lozier. Leland Metallic a signé le gain sur le monticule des Aigles, tandis que Jérémy Michaud a mérité le sauvetage. Au bâton, Jolin Benoit a été le meilleur pour Tracadie. Les Aigles auront maintenant une semaine de congé, reprendront l'action jeudi soir prochain au parc Raoul Lozier à compter de 20h, alors que les Dodgers de Dalhousie seront les visiteurs à Tracadie.
9: Au hockey junior majeur, les Wildcats de Moncton ont annoncé leur nouveau président hier.
12: Oui, on sait que l'ancien propriétaire, Robert K. Irving, s'était éteint le 19 mai dernier suite à un cancer. Eh bien, c'est son fils qui va le remplacer. C'est R.G. Irving qui va devenir le président de l'équipe. Donc, le deuxième président des Wildcats de Moncton a été nommé hier.
9: Et on l'a mentionné tantôt, c'est demain qu'aura lieu le 10 km chaleur Unis-CKL à Belleville.
12: Oui, écoutez, c'est un départ qui aura lieu à partir du 443 rue principale à Petit Rocher pour le 10 km et le 5 km débutera au 259 rue principale à Nigadou. 550 participantes et participants prendront part aux différentes courses. À noter que les dossards peuvent maintenant être ramassés au Centre Réal Boudreau ce soir de 17h à 20h et demain matin de 7h à 9h30. Les courses pour enfants Mario Boudreau auront lieu après la course du 10 km au Centre Réal Boudreau. Le lieu de rencontre pour cette course sera à l'arche d'arrivée vers 11h15. Il n'y a aucun frais pour les courses pour enfants et aucune inscription n'est nécessaire. Il y aura le 300 mètres pour les enfants de 1 à 5 ans accompagnés d'un adulte et le 1 km pour les enfants de 6 à 12 ans. Et on note que tous les enfants qui vont participer vont mériter une médaille. L'arrivée est prévue au complexe Réal Boudreau de Burstford. Il y aura un dîner de spaghetti et les prix de présence remis après l'événement. Et je serai sur place pour rencontrer les coureurs qui ont terminé leur course. Je vais même m'adresser là aux gens qui sont là, puisque bien sûr, c'est Kyla est un des commanditaires de cet événement. Et on rappelle, écoutez, il va falloir être un peu patient pour les automobilistes, les forces policières de la région qui invitent les automobilistes qui circuleront dans ce secteur de naviguer avec prudence.
10: Et de ne pas faire devant de débarras demain, s'il vous plaît.
12: Voilà.
9: Attendre en après-midi, si on veut vraiment
10: Exactement,
9: le faire demain.
10: Après le passage du courant.
9: Pour la prudence de tout le monde. Soccer senior, il y aura deux matchs à l'affiche dimanche.
12: Oui, donc deuxième fin de semaine d'action de la Ligue de soccer senior de la Côte-Nord. D'abord, le Morton Pumps and Metals Chaleur sera à Edmundston dimanche après-midi à compter de 16h pour affronter le FC Edmundston. Ensuite, le FC Péninsule sera en visite à Petit Rocher pour y croiser le fer avec le service assurance Tracy Grant Chaleur. Le match débutera à 18h.
9: Et on termine avec du tennis.
12: Ben, la 11e édition du tournoi du printemps uni s'en vient à grands pas. Ce sera la fin de semaine du 12 juin prochain, donc la fin de semaine prochaine. Et la période d'inscription va prendre fin aujourd'hui à 16h. À ce jour, 38 joueuses et joueurs ont donné leur nom pour participer à ce premier tournoi du calendrier du club de tennis Chaleur. Le coût d'inscription est le même que vous vous inscrivez à une ou deux catégories et sera payable en argent comptant au terrain. Pour vous inscrire ou pour plus d'informations, vous pouvez écrire à mariojaxboudreau@outlook.com ou contacter Mario Boudreau par téléphone au 506-545-5463.
9: Merci Alain, bonne fin de semaine.
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10: Seth Jarvis a marqué après seulement 3 minutes 56 en prolongation pour permettre aux Hurricanes de la Caroline de gagner 4-3 face aux Golden Knights de Vegas et de créer l'égalité 1-1 dans la finale de la Coupe Stanley hier soir. Le troisième match de la finale aura lieu samedi soir du côté de Las Vegas. J'ai pas vérifié l'heure, je peux le faire parce que normalement Las Vegas... c'est un petit peu plus tard en soirée. Attendez-moi un petit peu. On va aller vérifier ça tout de suite. Ligue nationale de hockey. Alors, le match 21h. Ben, c'est pas si mal. Du côté du football canadien, les Alouettes ont gagné en prolongation 30-27 face aux Tiger Cats de Hamilton. Et les Blue Jays ont mis fin à une séquence de 4 défaites emportant 7-2 sur les Braves d'Atlanta.
9: Aujourd'hui, vendredi, nous sommes le 5 juin. On vous souhaite une excellente journée. Merci d'être à l'écoute de la Superstation. 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
10: Et les parents m'ont encouragé les jeunes à le faire.
9: Ben oui, parce que, écoutez, 500 $.
10: Ça prend deux minutes, là.
9: Oui, oui, oui.
10: 500 $, il n'y a pas personne qui dit non à ça.
9: Ben non, certainement.
10: Le prix de l'essence a diminué légèrement. Essence ordinaire libre-service, 1,7 sous de moins. Le prix maximum, 1,80 $. Le diesel augmente de 3,4 sous à 2,21 $. Et l'huile à chauffage augmente de 2,8 sous à 2,13 $.

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1: Les films à voir en nouveauté à compter de ce soir, en ce vendredi, les amateurs de la série animée et du film culte des années 80 ont droit à un retour mémorable de la franchise Les Maîtres de l'Univers. Ce récit sur les origines de Mosclor se révèle divertissant et aussi spectaculaire et c'est à voir ce soir au cinéma du centre de Caraquet. Il y a aussi comme nouveauté la comédie satirique Film de part. 26 ans après avoir semé un tueur masqué trop familier, le quatuor déjanté revient, prêt à massacrer toutes les franchises d'horreur modernes. Alors, c'est à voir à compter ce soir et toujours à l'affiche, il y a Backrooms, les arrières-salles, cinéma du centre de Caraquet. Du côté du cinéma Péninsule de Tracadie, Les Maîtres de l'Univers, Film de peur, mais également Le Soutien de famille, Obsession et Les Moutons détectives. À part ça, on peut mentionner concernant la saga, on peut mentionner que c'est une saga vraiment là, depuis de nombreuses semaines que ça dure concernant Patrick Bruel. On avait parlé de la pièce de théâtre dans laquelle il joue du côté de Paris. Mais on a décidé de mettre fin aux dernières représentations étant donné
4: qu'il y avait eu des manifestations.
1: Effectivement, la semaine dernière, il y a eu des manifestations et là, on a décidé d'annuler donc les dernières présentations.
4: C'est en train de faire boule de neige.
1: Oui, effectivement. Parmi les autres nouvelles dans le monde du showbiz, fait intéressant pour les amateurs de Shania Twain. Après les succès des films consacrés à Freddie Mercury, Elton John, Whitney Houston, c'est au tour de Shania Twain de voir sa vie partagée portée sur grand écran. La chanteuse canadienne sera au cœur d'un nouveau biopic actuellement en préparation. On ne connaît pas la date, à savoir quand ce film sera disponible. Le projet s'intitulera simplement Shania et retracera la vie ainsi que la carrière de celle qui a vendu plus de 100 millions d'albums à travers le monde. Shania Twain qui va lancer dans quelques semaines, en fait ce sera au mois de juillet, le 24 juillet prochain, un nouvel album, Little Miss Twain. Alors ça va certainement
4: attirer bien du monde.
1: Oui, c'est
4: J'ai hâte de voir qui va jouer Shania Twain, parce que est-ce qu'on va prendre quelqu'un de complètement inconnu?
1: J'ai hâte de voir. Est-ce qu'on va prendre peut-être une chanteuse dans le domaine du country pour interpréter son rôle.
4: Pour pas qu'elle ait besoin de doubler l'actrice.
1: J'ai hâte de voir. Ça sera surveillé. Aujourd'hui, tantôt, on l'a fait entendre, cette nouvelle chanson « I knew it, I knew you » de Taylor Swift pour le film Toy Story 5. C'est maintenant disponible. Le film qui sera disponible au cinéma, à certains endroits, ce sera le 17 juin, à d'autres, le 19 juin. Donc, très, très, très bientôt. Et on peut mentionner en terminant que le coup d'envoi officiel de la compétition concernant la Coupe du monde de soccer sera donné le 11 juin à Mexico, 90 minutes avant que le Mexique et l'Afrique du Sud ne disputent le premier des 104 matchs du tournoi. Ben, ce sera Shakira et Burna Boy d'entrer sur scène. Ils vont interpréter en direct pour la première fois la chanson « Die Die ». C'est le thème de la Coupe du monde de cette année, qui signifie « aller ». Des artistes comme J Balvin, Tila seront également de la partie. Et fait intéressant, la musique va occuper également une place centrale lors de la grande finale le dimanche 19 juillet. On s'inspire un peu de la mi-temps du Super Bowl. Mm-hmm. Alors, Shakira va faire son retour sur scène pour l'occasion, accompagnée de Madonna et de BTS pour la grande finale le 19 juillet. Oui, effectivement.
4: On a à vous donner un billet pour le Festival des rameurs de Petit Rocher.
1: Oui.
4: C'est pour la soirée des rameurs rameuses, c'est ça qu'on a sur notre feuille?
1: Je n'ai pas la feuille devant moi.
4: Oui, c'est moi qui ai la feuille quelque part dans mon fouillis de feuilles.
1: Allez, plus loin. Si vous regardez un petit peu plus loin, c'est ça.
4: Voilà. Alors, c'est un billet pour le samedi 11 juillet. Je sais pas. Oh non, oubliez ça, on fait pas tirer ça ce matin, c'est dans les avant-midi de la superstation.
1: Ah, bon,
4: mon erreur.
1: Voilà.
4: OK.
1: C'est réglé. Alors, surveillez ça, on aura un billet pour le Festival des rameurs de Petit Rocher dans les avant-midi entre 10h30
4: et midi.
1: Désolé,
4: j'avais pas lu la feuille.
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4: 7h53 minutes, on va se rafraîchir à 8h10 avec Xavier Quentin qui sera avec nous du District Burger pour nous parler de drinks.
1: Oui, il va nous parler d'un cocktail Spritz, c'est à ne pas manquer. On sait que Xavier est mixologue, il a toujours de très bonnes suggestions à nous faire. Il sera avec nous en studio à 8h10. Mais avant ça, on va s'informer.
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5: Aujourd'hui, vendredi 5 juin, voici les informations. Yannick Holmes est avec nous. Bonjour Yannick.
6: Bonjour.
5: 14e marche plutôt pour l'acceptation de l'autisme en fin de semaine.
6: Oui, Autisme Péninsule Acadienne tiendra demain sa 14e marche pour l'acceptation de l'autisme. C'est à Caraquette. Cette activité annuelle vise à sensibiliser la population à la réalité des personnes autistes et de leurs familles, tout en favorisant l'acceptation, l'inclusion et la participation pleine et entière à la vie communautaire. L'inscription débutera à 10h au Centre culturel et le départ de cette marche est prévu à 11h. On peut écouter sa directrice générale, Liette Lantin.
7: C'est ouvert à la population. Autour de la marche, il y a une fête familiale. Oui, il y a le côté marche, mais on a aussi des kiosques, des jeux gonflables, du maquillage. On a goûté, on a de la pizza, on a du café, on a un peu de tout. On a de la musique et c'est un événement qui est très important pour les personnes autistes et leur famille. C'est leur journée pour eux. Ils aiment voir du monde, ils aiment voir le c'est très important pour eux.
6: Plus de 4% des enfants et des jeunes du Nouveau-Brunswick ont reçu un diagnostic de trouble du spectre de l'autisme, comparativement à 2% à l'échelle canadienne. Et selon Mme Lantaigne, ben, le soutien à la communauté demeure essentiel pour permettre à l'organisme de poursuivre sa mission auprès des personnes autistes et leurs familles.
7: Ben, on doit restructurer parce que les besoins dépassent les ressources. Donc, pour être capable de survivre et remplir une partie des besoins des personnes autistes, on a besoin de plus de ressources. Donc, les collectes de fonds, le soutien de la communauté, en fin de compte, détermine qu'est-ce qu'on peut leur offrir. Et étant dans la péninsule acadienne, vu que les services en autisme sont limités de plus, ce qui fait que la demande est encore plus grande.
5: Il y a deux individus qui sont recherchés en lien concernant un vol à Bathurst.
6: Oui, la force policière de Bathurst demande l'aide du public afin d'identifier deux individus. C'est en lien avec un vol survenu dans un commerce de la municipalité. Par conséquent, elle publie deux images via sa page Facebook dans l'espoir que les renseignements provenant du public permettront de les identifier. Les deux portent un manteau noir, l'un avec une tuque et l'autre ayant une moustache. Toute personne qui reconnaît ces individus est priée de communiquer avec la force policière de Bathurst. Il est également possible de fournir des informations de façon anonyme en communiquant avec Échec au crime.
8: Dès le mois de septembre, Yannick, il y aura un nouveau programme de dîner à l'école dans la province.
6: Oui, des démarches sont en cours pour offrir des dîners nutritifs et abordables à tous les élèves dès cet automne. C'est dans le cadre d'un programme de dîner à l'école selon la formule « Payez ce que vous voulez ». Les familles paieront 4 $ par repas pour les élèves de la maternelle à la 8e année et 5 $ par repas pour les élèves de la 9e à la 12e année. Le coût des repas sera partagé entre les familles et le gouvernement. Pour veiller à ce que chaque élève puisse bénéficier du programme, les familles qui n'ont pas les moyens de payer ces montants recevront une subvention permettant de couvrir le coût entier des repas. Les familles auront aussi la possibilité de contribuer davantage si elles le désirent.
8: Et Mark Carney a dévoilé sa nouvelle stratégie en matière d'intelligence artificielle.
6: Oui, le premier ministre Mark Carney a dévoilé hier ses grandes lignes de la nouvelle stratégie nationale du Canada en matière d'intelligence artificielle. Il s'agit d'un plan ambitieux avec d'importants investissements en recherche, développement et formation. Il implique la modernisation des lois actuelles et de nouvelles lois afin que le Canada puisse compter sur de l'intelligence artificielle qui protège ses données et la vie privée des Canadiens. M. Carney a insisté sur le développement de l'IA pour accroître notre souveraineté dans le respect de nos valeurs.
4: Il est essentiel que l'IA reflète l'identité, les valeurs et la culture canadienne. Et cela signifie renforcer la présence du français dans les systèmes de l'IA et en veillant à ce que les outils reflètent dans les deux langues officielles.
8: Merci beaucoup, Yannick. On vous écoute à 9h à midi avec d'autres nouvelles. Bonne fin de semaine.
6: Au plaisir. Bonne fin de semaine.
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8: Ah, le soleil est sorti, en tout cas, à l'extérieur de notre studio. Là, c'est
5: On va le voir tout au cours de la journée, en fait, ce fameux soleil. Soleil avec des passages nuageux tout au cours de la journée. Maximum aujourd'hui, 22 degrés, sauf 14 dans certains secteurs le long de la côte. Ce soir, partiellement nuageux, avec un ciel plus nuageux au cours de la nuit. 30% de probabilité d'averse, minimum 10. Et puis demain samedi, nuageux, 30% de probabilité d'averse le matin. Alternance soleil-nuage par la suite. On aura des vents du sud-est de 30 à 50 km à l'heure en rafale à l'intérieur des terres, surtout au cours de l'après-midi. Demain, c'est un maximum de 23, sauf 14, le long de la côte. Présentement, comme Mercure, péninsule acadienne, présentement, on a 11 degrés, Miramichi, c'est 11 aussi, et c'est 13 dans le Restigouche et région Chaleur.
8: 8h06, et on va en profiter pour souhaiter un excellent relais pour la vie jeunesse Chaleur. C'est débuté derrière l'ESN, c'est jusqu'à... Non, c'est à midi.
5: Ça commence à midi.
8: Je suis mêlé complètement. Alors, il y a 8h06.
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1: Et hey, c'est Xavier Quentin qui est en relève ce matin, comme en 9e manche.
2: Oh. Ouais.
1: Bonjour Xavier.
3: Bonjour.
2: Comment ça va?
3: Ça va toujours bien, et vous ce matin?
2: Ça va très, ça va très bien. Alors,
1: ça a l'air très élaboré comme comme chronique aujourd'hui.
3: Ouais, ben c'est pas le pire, c'est que c'est pas si élaboré comparé au drink que j'ai fait peut-être dans le passé. Mais aujourd'hui, je viens vous parler des spritz en fait.
1: Okay. Qu'est-ce que le spritz?
3: Le spritz, c'est un drink d'origine italienne qui est très, très populaire pendant l'été. Bon, nous, au resto, on a un petit menu de spritz, par exemple. C'est un drink qui est à base de prosecco puis d'une liqueur, en fait. Puis de soda aussi.
2: Hey, désolé, je veux seulement mentionner aux gens qu'ils peuvent regarder en direct présentement sur la page Facebook Xavier qui est là.
3: Oui, c'est ça. Moi, je vois ça un peu comme un canevas qu'on peut dessiner dedans. En autant qu'on ait le prosecco, le soda, on peut changer un peu les saveurs dans lesquelles on met. C'est aussi quelque chose qui se fait en non-alcoolisé. Puis on a simplement à ne pas mettre de prosecco. Puis ça devient comme un drink pétillant qui est non-alcoolisé.
1: Rafraîchissant. Bon.
3: Ouais, exact. Aujourd'hui, je viens vous présenter comme 4 versions de spritz que j'ai faites. J'en ai un qui est fait à base de fleurs de sureau. Un qui est le spritz qu'on connaît le plus, là, qui est le Aperol spritz. Ensuite, j'en ai un qui est mûre et menthe, et j'en ai un qui est au limoncello.
1: Au quoi?
3: Au limoncello, qui est une autre liqueur italienne à base de citron, en fait. Pour le bien de la cause, là, j'en ai seulement un que je vais faire avec de l'alcool, qui est le spritz au sureau, au elderflower, où est-ce que je vais utiliser de la liqueur qui s'appelle le Saint-Germain, qui est une liqueur de sureau à base... qui est basé en France, en fait, qui est faite en France. Le reste, je vais toutes les faire sans alcool.
2: Mm.
3: Donc, j'ai de la compagnie Pro Siro, un sirop de limoncello qui vient vraiment imiter le limoncello qu'on connaît. Puis j'ai de la compagnie qui est une excellente compagnie qui s'appelle Noah, en fait, pour non-alcoolisé, là, si on veut.
1: Ah, ben oui!
3: Qui est une compagnie de Montréal qui fait beaucoup, beaucoup de spiritueux sans alcool. Et à date, là, je pourrais vous dire que tous sont de bonne qualité.
1: Est-ce que c'est en vente au Nouveau-Brunswick?
3: J'en ai pas encore trouvé au Nouveau-Brunswick. Ça se commande sur Internet. C'est faisable. Comme il y a beaucoup, beaucoup de différents...
1: Ça veut dire qu'on parle de cognac, qu'on parle de toutes sortes de boissons?
3: J'ai pas encore trouvé un cognac. J'ai trouvé un rhum, un gin, un vermouth, une liqueur de café, un apérol.
1: Pis ça goûte.
3: Un whisky. Oui. Comme c'est quelque chose que, de plus en plus, je pense que les gens essayent, puis sont courageux, si on veut, de faire le switch. Il y a un amaretto, comme l'amaretto sour qu'on fait avec l'amaretto sans alcool de Noah est incroyable au restaurant. C'est un de nos très bons vendeurs là, dans le non-alcool.
1: C'est bon, l'amaretto, là.
3: C'est super bon, oui. Donc, pour les ingrédients aussi, ce que je vais utiliser, je vais commencer en parlant, je vais les faire. Donc, je vais faire le Aperol Spritz sans alcool.
1: Oh, ça, c'est un bruit de radio.
2: Oui. Alors?
3: Donc, oui. Je mets environ un once et demi d'apérol sans alcool. Ensuite, je vais mettre un petit peu de jus de lime et un tout petit peu comme un splash de jus de lime et un splash de sirop simple. Et ça va donner ma base de... Ah, tout. J'ai mis du sirop d'elderflower. Ma base de spritz. Ensuite, je vais mettre de la glace et
1: oui,
3: du
1: soda. Oui, ça prend de la glace. Ensuite, ça prend beaucoup de glace.
3: Exactement.
1: Parce qu'on le rappelle, on veut que ça reste froid, on veut pas que la glace fonde. Là, je m'en viens, bon.
3: Un expert, si tu cherches une job, là, tu viendras me voir au bord. Donc là, c'est mon Aperol Spritz sans alcool. Ensuite, je vais faire, tant qu'à être dans les sans-alcool, je vais faire le Limoncello Spritz sans alcool. Donc, je vais prendre la liqueur de Limoncello sans alcool. Le sirop, en fait.
2: Je rappelle que les gens peuvent suivre
1: oui, sur notre page
2: les exploits
1: Facebook.
2: De Xavier là, sur la page Facebook de la Superstation.
3: J'ai envoyé le lien à ma mère. Fait que de dire les exploits, j'adore ça. Elle va être tellement fière de moi. Donc, même chose, le sirop de limoncello, un tout petit peu de jus de lime, un tout petit peu de sirop simple. On met la glace et du soda. Pour les garnitures, là, pour le spritz à apérol, j'ai mis une orange séchée. Pour le limoncello, j'ai mis un citron séché.
2: Mm-hmm.

0: Ensuite, soda. Et on a notre deuxième drink sans alcool.
1: Wow!
0: Ensuite...
2: On va goûter à un moment donné. Hein?
0: Vous allez goûter. Ouais. Oui.
1: Il va compléter les quatre drinks avant, là, oui. Ça donne soif à regarder ça.
0: Mais c'est ça, je me suis dit, parce que je pensais, puis je me disais, bon, pour la chronique, qu'est-ce que je fais? Puis là, j'ai été inspiré par la grande chaleur qu'on a eue hier. Je me suis dit, ah, c'est bon, c'est frais. Je voulais faire, au début, je voulais faire un genre de sour. Puis là, je me suis dit, ah, mais on a besoin de quelque chose de rafraîchissant. Exactement.
1: Wow.
0: Le drink, le prochain, c'est mûre et menthe, donc blackberry et menthe. C'est un drink que j'ai fait pour le Quai, qui est à Petit Rocher, qui est ouvert hier, justement. C'est quelque chose que vous pouvez aller vous procurer là-bas.
2: Donc, vous l'avez pensé, autrement dit.
0: Oui. Donc, c'est moi qui ai fait la recette, puis ils ont commencé, là, ils ont ouvert hier, donc si jamais vous voulez aller
2: l'essayer. Est-ce qu'il y a un nom, là? Non, il n'y a pas...
0: Spritz à la mûre et
2: menthe. OK, vous ne baptisez pas vos...
0: Ça, si je peux faire une toute petite parenthèse, c'est ce que j'ai le plus de difficultés, puis je suis quelqu'un d'assez créatif,
2: imaginatif, quoi.
0: Mais
1: de baptiser vos cocktails, ouais.
0: Puis c'est que des fois j'essaye de trouver là les noms parfaits, ou des fois tiens, on donne un nom puis là on se rend compte que ça fit pas vraiment avec le drink ou.
2: Ok. Comme on aurait pu l'appeler le mur à mur, non?
0: On aurait pu l'appeler le mur à mur. Ben oui, on aurait pu faire ça.
2: Ouais, il y a le droit d'auteur maintenant. On peut plus l'appeler le mur à mur.
0: Mais ouais, c'est toujours, je vais faire, là, je peux faire une cinquantaine de cocktails, puis après ça, il faut que je trouve les noms, puis c'est toujours ça qui me prend le plus de temps. Donc pour ça, je vais mettre une once et demie de sirop de mûre, là. Je m'assure de ne pas faire de dégâts.
2: Sinon, on nettoie. Et voilà. Sirop, c'est du sirop de...
0: De mûre.
2: De mûre, OK, ouais. Des mûres avec du sirop de mûre.
0: Exact. Mais les mûres, là, vont vraiment plus agir de garniture. La menthe, on va la frapper sur le côté du verre pour donner, en fait, quand on frappe quelque chose sur le côté d'un verre, ça...
2: On dégage les saveurs.
0: Ben, l'odeur, ouais. Mm-hmm. Quand on porte le verre au nez, on sent la menthe. Là.
1: Toujours de la glace.
0: Toujours de la glace. Et ensuite, du soda. Ah non, il faut que je mette un petit peu de jus de lime. Juste un petit splash. Et du soda.
1: C'est même très beau à regarder.
2: Oui, oui. Hein? Puis on va mettre une photo tantôt des quatre drinks. Là, vous allez voir, c'est... Puis ça, c'est un vrai, hein, parce qu'il remplit au rebord, mais ça coule pas à côté.
1: Il est très généreux,
2: même avec Xavier. Même avec la paille, en plus, ça coule pas à côté non plus. C'est assez impressionnant.
1: Et là, le prochain que vous nous proposez, c'est le dernier.
0: Oui, exact. C'est celui au sureau. Donc, c'est comme j'ai dit, c'est à base de Saint-Germain, qui est une liqueur de sureau.
1: Et belle la bouteille.
2: Ça vient de où, cette liqueur-là? Je suis curieux.
0: Donc, ça vient de France. Mm-hmm. C'est une bouteille qui est...
2: Non, mais c'est fait comment?
0: C'est fait avec de la fleur de sureau. C'est une liqueur qui n'est pas très alcoolisée. C'est 22 %.
2: Non, c'est pas très alcoolisé.
0: Non, mais je veux dire, tu sais, comparé
2: un vrai barman qui parle, hein? 22%, mais non!
1: À certaines autres liqueurs.
0: Comparé à certaines autres liqueurs, oui, c'est...
2: Tout est relatif.
0: Tout est relatif, exactement. C'est comme quand je disais que j'étais bon à l'école, je me comparais toujours à ceux qui l'étaient moins. Donc, cette liqueur-là est... ouais, c'est ça, est 22%. Donc, c'est un peu, dans le domaine de la mixologie, on l'appelle un peu le ketchup du bartender.
1: Ah!
0: Parce que c'est ça.
1: On l'utilise presque à tout.
0: On pourrait l'utiliser dans beaucoup de breuvages.
2: Parce que c'est pas très goûteux et que ça...
0: Ça vient donner un aspect sucré qui est pas trop sucré. Ça vient donner un petit côté peut-être de sûr, si on veut. Mm-hmm. Ça vient remplir comme plusieurs cases qui, des fois, tu sais, c'est ce qu'on cherche un petit peu à rajouter dans un drink.
2: La bouteille fait très médiéval,
0: la
2: d'ailleurs.
0: La bouteille est magnifique. Hypnotisante. Oh, ouais, c'est une très, très belle très,
2: ça
0: très
2: fait
0: belle
2: templier, là, je sais pas. Là, mais c'est, je sais que c'est pas une bonne référence, mais...
0: Ça pourrait. Donc, je vais mettre une once et demie de liqueur de sureau. Là, j'ai utilisé le même jigger, fait qu'il a coloré un tout petit peu puisque j'avais mis... J'ai pas pu nettoyer.
2: Il n'y a pas quatre contenants pour chaque...
0: Exact. Il a fallu que je décide quand est-ce que j'arrêtais. J'ai déjà divisé une once de sirop de sureau. Et ensuite, encore une fois, un splash de citron. Et là, on met la glace.
2: Qui vous reste.
0: La glace qui me reste, oui.
1: Vous avez été tellement généreux pour les premiers. Ouais, ben...
2: Mais il faut tout calculer. Hein. C'est assez précis comme...
0: C'est assez précis, oui.
1: Ben, c'est ce qui fait la réussite de chaque cocktail.
2: Et qu'est-ce que vous avez mis sur le...
1: Oh,
0: là, c'est
1: beau.
0: Une toute petite fleur séchée que j'ai achetée, qui est comme une fleur comestible, en fait. Il ne faut pas confondre comestible avec bonne. parce que j'ai commandé ces fleurs-là en me disant ah bon, une fleur à manger. Par exemple, la pensée, tu sais, c'est une fleur qu'on peut faire pousser qui se mange, qui,
2: comme le pissenlit un peu,
0: qui goûte pas grand-chose. Mais le pissenlit a quand même un goût prononcé. Mais tu sais, il y a des fleurs qui goûtent pas grand-chose. Une pensée, c'est super beau, c'est, ça met de la couleur, ça, tu manges ça, ça goûte rien.
2: Mais avez-vous l'habitude comme ça de manger des fleurs de temps en temps? Ou
0: ben moi, en tant que vegan, je dirais que oui quand même.
2: OK.
0: Non, pas du tout. mais oui, ben c'est le fun de s'entourer un peu de
2: végétation?
0: Oui, mais tu sais, c'est dans des choses qui sortent un peu de la case ordinaire de ce qu'on peut manger. C'est toujours intéressant de pouvoir de mettre une garniture qui, à la surprise de la personne, est comestible. Mais donc, moi, je pensais, en achetant ces fleurs-là, qui s'appelaient des fleurs comestibles, je pensais que ça allait être ça. Fait que j'ai reçu cette petite tranche.
1: Mais c'est
0: de
1: pas
0: vie,
1: ça.
0: Là. J'ai reçu, j'ai envoyé un message à ma conjointe, qui disait, hey, j'ai reçu mes fleurs, elles sont super belles. Puis dans la vidéo, j'ai pris une fleur, je l'ai mangée et j'ai regretté ma décision tellement vite.
2: Vous n'avez pas pensé de recracher la fleur?
0: Oui, mais c'est sec. C'est un peu comme un biscuit soda, si je peux vous donner l'image. Fait que c'est comestible, mais ce n'est pas bon. C'est vraiment pour la garniture. Là, ça fait que ce n'est pas, tu sais, poison. Là, c'est pas dangereux.
1: C'est pas nocif. C'est
2: bon,
1: pas nocif.
2: Il faut goûter parce qu'on va manquer de temps.
0: Exactement. Ouais. Donc oui, vous pouvez goûter.
1: Alors, rappelez-nous les différents cocktails. Le orange.
0: Le orange, c'est un apéreux spritz sans alcool. Le deuxième, c'est un mûre et menthe. Le troisième, c'est un limoncello. Et le quatrième, c'est un elderflower qui est du sureau. Et là, je me rends compte que dans le elderflower, pendant que je parlais, j'ai été déconcentré. J'ai oublié de mettre le prosecco. Lui, je l'ai fait avec de l'alcool. Donc, si on le met avec de l'alcool, là, j'ai mis juste du soda, mais j'aurais été censé mettre soda et prosecco. Donc, je vais juste... Vous pouvez goûter ceux sans alcool.
2: Oui, je sais. Le limoncello.
0: Le limoncello. Brassez un tout petit peu. Attention à ta console. Je vais juste...
1: Là. Claude va déguster.
2: Oui, ça éclate en bouche tellement que c'est bon. C'est beaucoup sucré, hein?
0: Quand même.
2: Mais le goût est sucré. Ça ne veut pas dire que c'est sucré.
1: Est-ce que tous les cocktails sont... Parce qu'habituellement, c'est vrai, comme Claude dit, moi, je trouve que les cocktails, habituellement, sont assez sucrés.
0: Les gens aiment beaucoup les cocktails sucrés.
1: Ouais.
0: Ça, c'est quelque chose, je vais juste mettre du prosecco et on va célébrer. les gens aiment beaucoup les cocktails sucrés. Ça dépend vraiment de votre palette de goût. Moi, je suis quelqu'un qui n'aime pas les drinks sucrés.
2: Comme ça, je trouve que c'est un peu trop sucré.
0: Pour moi, c'est trop sucré. Moi, j'irais avec quelque chose qui est peut-être comme celui-là ici.
1: OK.
0: Veux-tu essayer ça?
2: Oui, je vais en laisser Mme Landry pas tout boire non plus. Là.
0: Donc ça, un apérol, si on veut, c'est plus...
2: c'est plus doux. Oui, c'est plus neutre, avec un petit goût de...
0: C'est plus herbal, si on veut, dans la palette. Tout dépend vraiment de votre palette. Moi, il y a des drinks que je vais faire. Il y a des drinks sur le menu du district que je n'aime pas parce que c'est trop sucré.
2: Mais il y a des gens...
0: Je vais parler avec les gens, puis ils vont me dire, oh, ça, c'est mon drink préféré. Puis je vais être comme, OK. Ça dépend de notre palette de goût. C'est ça qui est beau avec les drinks, puis c'est ça qui est beau avec créer des choses.
2: Alors, pour les gens qui ont manqué une partie de la chronique, c'est disponible au cours des prochaines minutes sur notre page Facebook. Là.
1: Oui, je vais terminer la diffusion. Bye-bye.
0: Bye-bye.
1: Alors, voilà.
2: Merci, Xavier.
0: Ça fait toujours plaisir d'être ici.
2: On vous retrouve au courant de l'été, sûrement.
0: Oui, oui, quand vous voulez. Mais on va se retrouver pour l'impro, ça, c'est certain.
1: Ah oui, c'est vrai.
2: Quand ça commence, l'impro?
0: On vise que le camp de sélection devrait être le 14 juin. J'attends juste la confirmation pour les heures de la salle.
2: Vous viendrez nous en reparler?
0: On va s'en reparler, c'est certain.
1: Merci
0: beaucoup. Ça fait plaisir.
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5: Une belle journée, moins chaude qu'hier, mais ouais, on va la prendre quand même.
6: Ben, le soleil sera là tout au cours de la journée. En fait, aujourd'hui, selon les données d'Environnement de Canada, c'est une alternance de soleil et de nuages. Maximum 22 degrés, sauf 14 dans certains secteurs le long de la côte. C'est des températures de saison, si vous voulez, aujourd'hui, vraiment. Ce soir, partiellement nuageux, ça deviendra nuageux vers minuit, 30 % de probabilité d'averse, minimum 10. Demain, samedi, nuageux, 30 % de probabilité d'averse le matin, mais en après-midi, alternance de soleil et de nuages, des vents du sud-est de 30 à 50 km à l'heure en rafale, surtout à l'intérieur des terres en après-midi, maximum 23, sauf 14 dans certains secteurs le long de la côte. Devrait pas y avoir beaucoup de précipitations demain matin pour le 10 km chaleur unie la CKLE. Alors, c'est à surveiller. Départ demain matin, là, on va souhaiter bonne chance à tous les coureurs, coureuses et les marcheurs aussi. Dimanche, alternance soleil-nuages, 60 % de probabilité d'averse 17 degrés. Lundi, alternance soleil-nuages avec un maximum de 22. Péninsule acadienne, le mercure indique présentement 13 degrés à l'intérieur des terres, mais le long de la côte, on est à 11. C'est 11 aussi du côté de Miramichi. Le Restigouche indique 14, région chaleur 13 degrés.
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9: Dans la Ligue de baseball intermédiaire de la vallée de la Miramichi, les Aigles de Tracadie ont signé une première victoire cette saison hier soir. Ils ont remporté leur duel face aux Tigers de Chatham Head par la marque de 8-2 au parc Raoul-Lozier. Leland Metallic a signé le gain sur le monticule des Aigles, tandis que Jérémy Michaud a mérité le sauvetage. Au bâton, Jolin Benoit a été le meilleur pour Tracadie. Les Aigles auront maintenant une semaine de congé et reprendront l'action jeudi soir prochain au parc Raoul-Lozier à compter de 20h, alors que les Dodgers de Dalhousie seront les visiteurs. Au hockey junior majeur dans la Ligue de hockey junior maritime Québec, les Wildcats de Moncton ont annoncé hier que R.G. Irving devient le président de l'équipe, succédant à son père. Robert K. Irving s'est éteint le 19 mai dernier des suites d'un cancer. Au hockey senior féminin, les Blaze de Batters préparent présentement leur deuxième saison d'activité. L'organisation est à la recherche de membres de la communauté qui seraient prêts à donner un coup de main avec les activités de l'équipe. Le but est de poursuivre la promotion du hockey féminin dans la région. L'équipe est à la recherche, entre autres, d'une ou d'un photographe, d'une coordinatrice ou d'un coordinateur des réseaux sociaux, des entraîneurs adjoints, des bénévoles pour la recherche de commanditaires et la production de levées de fonds et des membres actifs au niveau de l'administration de l'organisation. À la course, c'est demain qu'aura lieu la course 10 km chaleur UNICKLE. Le départ du 10 km aura lieu au 443 rue principale à Petit Rocher, tandis que le 5 km s'amorcera au 259 rue principale Nigadou. 550 participants et participantes prendront part aux différentes courses. À noter que les dossards peuvent être ramassés au Centre Réal Boudreau ce soir de 17h à 20h et demain matin de 7h à 9h30. Les courses pour enfants Mario Boudreau auront lieu après la course de 10 km au Centre Réal Boudreau. Le lieu de rencontre pour cette course sera à l'Arche d'arrivée vers 11h15. Il n'y a aucun frais pour les courses pour enfants et aucune inscription n'est nécessaire. Il y aura le 300 mètres pour les enfants de 1 à 5 ans, accompagnés d'un adulte, et le 1 km pour les enfants de 6 à 12 ans. Tous les enfants qui participeront aux courses recevront une médaille. L'arrivée est prévue au complexe Réal Boudreau de Beresford et il y aura un dîner spaghetti et des prix de présence remis après l'événement. Les forces policières de la région invitent les automobilistes qui circuleront dans ce secteur de naviguer avec prudence. Également à la course, un rappel que les inscriptions sont ouvertes pour la course 10 km Réal Haché qui aura lieu à Saint-Isidore le samedi 13 juin. Les courses de 5 et 10 km sont offertes pour cet événement. Le coût pour s'inscrire est de 30 $ pour les adultes et de 20 $ pour les 19 ans et moins. Le départ et l'arrivée se fera au complexe sportif Léopold Thériault. Au soccer senior, la Ligue de soccer senior de la Côte-Nord reprendra l'action en fin de semaine avec deux rencontres. D'abord, le Morden Pumps and Metals Chaleur sera à Edmundston dimanche après-midi à compter de 16h pour affronter le FC Edmundston. Ensuite, le FC Péninsule sera en visite à Petit Rocher pour y croiser le fer avec le service assurance Tracy Grant Chaleur. Le match débutera à 18h. Et au tennis, en ce qui a trait à la 11e édition du tournoi du printemps uni, la période d'inscription prendra fin aujourd'hui à 16h. Le tournoi aura lieu la fin de semaine du 12 juin. À ce jour, 38 joueuses, joueurs et équipes ont donné leur nom pour participer au premier tournoi de la saison du club de tennis Chaleur. Le coût d'inscription est le même que vous vous inscrivez à une ou deux catégories et sera payable en argent comptant au terrain. Pour vous inscrire ou pour avoir plus d'informations, vous pouvez envoyer un courriel à mariojacksboudreau@outlook.com ou par téléphone au 506-545-5463. C'est à le sport régional.
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0: 41 minutes, on va parler d'une belle activité communautaire, si
3: oui,
0: on veut.
3: Qui sera présentée en fin de semaine. C'est ce dimanche. C'est le Centre Jeunesse Musicale de la Péninsule Acadienne qui invite les gens au concert du 10e anniversaire de l'harmonie communautaire de l'école Marie-Esther. Pour nous donner de plus amples détails, on a la chance de s'entretenir avec la chef d'orchestre depuis 10 ans. C'est Martine Thériault. Bonjour, Martine.
0: Bonjour, Martine.
4: Bonjour.
3: Ça fait 10 ans. Comment ça a commencé, cette histoire pour l'harmonie communautaire de l'EME?
4: Bien, quand j'ai commencé à enseigner la musique là-bas, là, ça faisait comme 12 ans, là.
3: Oui.
4: Mais les jeunes, à un moment donné, m'ont demandé de faire avoir un accès à de la musique en parascolaire. Fait que ils avaient leur cours de musique, mais ils voulaient en faire un peu plus. Ça fait que de cette demande-là, on a commencé à faire des répétitions en soirée. Puis là, il y a des gens de la communauté qui ont dit, hey, nous autres, ça fait longtemps qu'on n'a pas joué, on voudrait les remettre, nous autres aussi. Il y a du monde, ça faisait 20 ans qu'ils n'avaient pas touché leur instrument.
3: Wow. Et l'harmonie comprend plusieurs personnes?
0: Oui, il y a combien de monde?
4: On est une quarantaine en tout.
0: Est-ce que vous jouez tous ensemble tout le temps ou c'est des...
4: C'est ça. On a deux groupes. On a un groupe qu'on appelle le niveau 1, puis on a un groupe de niveau 2. Mais pour le concert, tout le monde est ensemble sur la scène tout le temps.
3: OK.
0: Et c'est quoi votre répertoire?
4: Bien, le répertoire, ça passe de chants classiques à des chants populaires. On fait même du Michael Jackson. On fait du Coldplay. On fait des tunes qui sont assez populaires. Mais on fait aussi... les cantiques de Jean Racine de Gabriel Fauré, on fait un aria de Jean-Sébastien Bach, on fait du Beatles, fait un peu de tout, on fait un petit peu de musique de film aussi, là, Harry Potter. Fait que c'est un répertoire qui est très, très varié. Puis cette année, on a monté Starmania. Et ça, c'est la grosse pièce, là.
3: J'imagine.
4: Du concert.
0: Mais avec chanteur ou c'est instrumental?
4: Bon, c'est tout instrumental, sauf que pour le cantique de Jean Racine, on a un petit quatuor de chant, là, basse, ténor, alto, soprano, qui vont se joindre à l'orchestre pour chanter ce chant-là.
0: Ouais. Okay. Ça veut dire que c'est beaucoup de travail, ça, au niveau des heures de pratique et de...
4: Ouais. Ben, toutes les semaines, on pratique les jeudis soirs de 7h à 8h30 ou de 6h. Dans mon cas, c'est de 6h à 8h30 parce qu'on est le premier groupe à 6h.
3: Mm-hmm.
4: Mais puis on est très assidus. On a été chanceux, il n'y a pas eu trop de tempêtes cette année, ça fait qu'on a vraiment eu pas mal de nos pratiques. Mais on fait aussi une session à l'automne puis une session au printemps. On a eu une autour du 25 avril. On invite des personnes comme plus spécialistes dans chacune des sections. Puis on fait des sectionnels pour une journée. Puis là, après ça, là, ça nous donne un petit boost, puis là, on met ça ensemble, puis on...
0: OK, ça aide les étudiants à s'améliorer ou les adultes à performer.
4: Oui. Alors, c'est ça, exactement. Mm-hmm.
3: Alors, il y a des gens de la communauté, il y a des membres du personnel, il y a des élèves de Marie-Esther, mais il y a également des élèves de d'autres écoles de la région aussi.
4: Oui, Hein? Oui, c'est ça. On a un qui vient de la polyvalente Oumayou de Caraquette, puis on en a deux qui sont à l'école de Portmouche, okay. À Rivière à Portmouche. Ouais.
3: Plusieurs instruments au sein de l'ensemble?
4: Oui, c'est complet. Là, on a la section de basse, tuba, trombone, basse électrique, saxophone baryton, clarinette basse, puis on a des saxophones ténor alto, on a des clarinettes, puis traversières, trompettes, puis percussions. Ouais.
3: Puis il y a des gens de presque tous les âges, si on peut dire?
4: Ah oui, ça part de 10 ans à 81 ans.
3: Wow! Alors, vous allez donner votre votre concert 10e anniversaire en fin de semaine. Ce sera à quel endroit?
4: C'est à l'église de Saint-Simon. Ça va être assez particulier parce que l'acoustique est vraiment... Les musiciens ont vraiment hâte de jouer là parce que c'est vraiment un acoustique qui nous amène une résonance là, incroyable, là. Fait que ça va être extraordinaire pour ça. Donc, c'est à l'église de Saint-Simon à partir de 14 heures.
3: Dimanche après-midi, le 7 juin.
0: Et c'est quoi votre défi comme chef d'orchestre?
4: Bien, je vous dirais, c'est peut-être d'équilibrer les différentes sections. C'est comme... puis d'amener tout le monde comme... juste de faire de la musique pour le plaisir puis d'en faire, c'est ça qui est important. C'est un beau passe-temps, c'est un beau hobby. Puis les gens sont très engagés puis sont très motivés. Fait que avec nos plus jeunes qui joignent au groupe, ben comme ils baignent aussi avec les plus anciens, si on veut, là, qui sont là depuis plusieurs années, ben ça les tire un peu par le haut. Ils veulent essayer de jouer ces pièces-là.
3: Ils veulent se surpasser, là, vraiment.
4: Oui, exactement. Ils veulent, tu sais, ça fait que c'est une belle motivation. Fait que c'est pas vraiment comme un défi. Comme je disais au début, peut-être le défi comme chef, c'est d'équilibrer les sections parce que j'ai vraiment beaucoup de saxophones alto. Fait qu'il faut que je leur demande de jouer toujours moins fort.
0: Okay.
4: Ils prennent le dessus là, des autres. Là. J'ai quatre trompettes. Fait que, puis j'ai quatre flûtes traversières. Fait que,
3: il y a de la puissance de ce côté-là.
4: C'est ça. Mais c'est tellement mon plus grand défi parce que le reste, je vous dis que ça va quand même très, très bien. Oui, les gens répètent à la maison. Ils sont très, très, très motivés. Moi, je suis très fière d'eux. On est prêts. J'ai confiance. On va donner un très, très beau...
0: Puis il y en a qui sont là depuis le début?
4: Oui, il y en a plusieurs qui sont là depuis le début. Oui, une fois qu'ils ont rentré là, dans l'harmonie, là, la majorité, ils restent. Là, ils aiment ça.
3: Il n'y a pas de billets à vendre, mais on demande une contribution volontaire si les gens veulent.
4: Exactement. S'ils veulent donner quelque chose, il y aura un petit panier à la porte. Pourront déposer de quoi.
3: Alors, dimanche 7 juin, 14h à l'église de Saint-Simon, c'est le concert 10e anniversaire de l'harmonie communautaire de l'école Marie-Esther.
0: Ben, bravo!
4: Ben, merci beaucoup!
3: Merci Martine Thériault, qui est chef d'orchestre de cette harmonie. Merci!
0: Merci beaucoup!
4: Merci, bonne journée!
0: On va retrouver Sandra à 10h30.
3: Oui, dans les avant-midi de la Superstation au 92,9 FM. On va rester dans la musique, étant donné que je vais avoir le plaisir de m'entretenir avec un des membres de la formation B. Il s'agit de Matt Boudreau, qui va nous parler du lancement de leur album à compter d'aujourd'hui. Louise Blanchard devrait être avec nous à compter de 11h10 pour parler des films à voir en nouveauté au cinéma du Centre de Caraquette. Et on aura de bonnes suggestions. C'est vendredi. Il y a des gens qui vont certainement vouloir sortir. Alors, on aura des suggestions pour l'heure du dîner. Et de midi à 13h, midi classique.
0: Bonne fin de semaine.
3: Bonne fin de semaine.
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0: Alternance soleil-nuages, maximum de 22. On prévoit 14 dans certains secteurs le long de la côte. L'indice UV de 8 ou 13 élevé. Partiellement nuageux ce soir, cette nuit, devenant nuageux vers minuit, suivi de 30 % de probabilité d'averse au cours de la nuit. Minimum de 10. Demain, c'est nuageux avec 30 % de probabilité d'averse le matin. Soleil-nuages par la suite. Ça sera venteux, rafale jusqu'à 50 km à l'heure des vents du sud-est. Un maximum de 23, 14 le long de la côte. Dimanche, soleil-nuages, 60 % de probabilité d'averse. Maximum de 17.
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0: Alternance soleil-nuage, maximum de 22. On prévoit 14 dans certains secteurs le long de la côte. L'indice UV de 8 ou 13 élevé. Partiellement nuageux ce soir, cette nuit, devenant nuageux vers minuit, suivi de 30 % de probabilité d'averse au cours de la nuit. Minimum de 10. Demain, c'est nuageux avec 30 % de probabilité d'averse le matin. Soleil-nuage par la suite. Ça sera venteux, rafale jusqu'à 50 km à l'heure des vents du sud-est. Un maximum de 23, 14 le long de la côte. Dimanche, soleil-nuage, 60 % de probabilité d'averse. Maximum de 17. 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

0: Alternance soleil-nuage, maximum de 22. On prévoit 14 dans certains secteurs le long de la côte. L'indice UV de 8 ou 13 élevé. Partiellement nuageux ce soir, cette nuit, devenant nuageux vers minuit, suivi de 30 % de probabilité d'averse au cours de la nuit, minimum de 10. Demain, c'est nuageux avec 30 % de probabilité d'averse le matin, soleil-nuage par la suite. Ça sera venteux, rafale jusqu'à 50 km à l'heure des vents du sud-est, maximum de 23, 14 le long de la côte. Dimanche, soleil-nuage, 60 % de probabilité d'averse, maximum de 17. 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
0: Aujourd'hui, l'émission Top Succès, on vous amène en avril 1985. Et je regardais les pièces quand j'ai fait la recherche pour vous préparer l'émission. On est dans le solide. On va vous réserver ça pour les prochaines minutes. On va parler cinéma, on va parler sport également. Qu'est-ce qui s'est passé en avril 1985? Et notre première pièce aujourd'hui, 20 millions d'exemplaires du 45 tours à part ça. C'est pas l'album, c'est le 45 tours. Voici USA for Africa, We Are the World, à Top Succès.

Un top succès aujourd'hui, avril 1985, le 21 avril, première victoire de Ayrton Senna au Grand Prix de Formule 1 du Portugal. Ce sera le début d'une belle et fructueuse carrière pour le pilote de Formule 1 d'origine brésilienne. Côté musical, le Canadien Bryan Adams s'en sort très bien. Le voici avec Somebody, avril 85, à top succès sur les ondes de CJVA FM.

Aujourd'hui, le mois en vedette, c'est le mois d'avril 1985. Côté cinéma, qu'est-ce qui retient l'attention à l'époque? Le film avec Christophe Lambert et Isabelle Adjani, que vous avez peut-être vu, Subway. Également, un film qui a été moins populaire, mais qui l'a été par la suite. Le deuxième de la série a été un gros, gros succès au box-office et des gens, après le deuxième, ont voulu voir le premier, Terminator 1985, avec Arnold Schwarzenegger. Le premier qui était moins bon, oui, sorti en VHS à l'époque. Les gens l'ont redécouvert après le succès du deuxième film et la concession par la suite est devenue très, très lucrative. Côté musical, Don Henley entreprend une carrière solo. Il laisse de côté un petit peu les Eagles. Voici « All She Wants to Do is Dance » à top succès.

Je vous ai dit tantôt en ouverture d'émission qu'on était dans les chansons pas mal solides de 1985. Toujours très agréable de se rappeler de bons souvenirs. Et je suis certain, si vous nous écoutez présentement, que ces chansons-là vous rappellent aussi le bon temps. On termine le tout avec une de mes chansons préférées des années 80 au complet, la formation Tears for Fears. Voici Everybody Wants to Rule the World, à top succès avril 85 sur les ondes du 94.1 FM.

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1: Météo. Alternant soleil-nuages, maximum de 22, on prévoit 14 dans certains secteurs le long de la côte. Lundi UV de 8 ou 13 élevé. Partiellement nuageux ce soir cette nuit, devenant nuageux vers minuit, suivi de 30% de probabilité d'averse au cours de la nuit. Minimum de 10. Demain, c'est nuageux avec 30% de probabilité d'averse le matin. Soleil-nuages par la suite. Ça sera venteux, rafale jusqu'à 50 km à l'heure des vents du sud-est. Un maximum de 23, 14 le long de la côte. Dimanche, soleil-nuages, 60% de probabilité d'averse. Maximum de 17.
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0: Alternance soleil-nuage, maximum de 22. On prévoit 14 dans certains secteurs le long de la côte. Lundi suivi de 8 ou 13 élevés. Partiellement nuageux ce soir, cette nuit, devenant nuageux vers minuit, suivi de 30 % de probabilité d'averse au cours de la nuit. Minimum de 10. Demain, c'est nuageux avec 30 % de probabilité d'averse le matin. Soleil-nuage par la suite. Ça sera venteux, rafale jusqu'à 50 km à l'heure des vents du sud-est. Maximum de 23, 14 le long de la côte. Dimanche, soleil-nuage, 60 % de probabilité d'averse. Maximum de 17. 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

0: Alternance soleil-nuages, maximum de 22. On prévoit 14 dans certains secteurs le long de la côte. Lundi suivi de 8 ou 13 élevés. Partiellement nuageux ce soir cette nuit, devenant nuageux vers minuit, suivi de 30 % de probabilité d'averse au cours de la nuit. Minimum de 10. Demain, c'est nuageux avec 30 % de probabilité d'averse le matin. Soleil-nuages par la suite. Ça sera venteux, rafale jusqu'à 50 km à l'heure des vents du sud-est. Maximum de 23, 14 le long de la côte. Dimanche, soleil nuage, 60 % de probabilité d'averse. Maximum de 17. 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

0: parlons maintenant des films à voir en nouveauté au cinéma du Centre de Caraquette. Louise Blanchard est avec moi. Bonjour Louise.
1: Bonjour, bonjour.
0: On a quelques nouveautés à proposer aux cinéphiles aujourd'hui. On est encore dans le suspense, presque dans l'horreur, entre autres avec Film de peur.
1: Oh mon Dieu, oui, Film de peur, oui, ça c'est... Et 26 ans après avoir semé, là, c'est un tueur masqué, là, il revient en surface, là.
0: Mm-hmm.
1: Ça, c'est des films, je pense que ça a eu un grand succès dans les années 2000. Mais après, là, ils ont fait des reprises, puis ça a moins bien marché. Donc, celui-ci, je pense qu'il va essayer de regagner ses lettres de noblesse, là,
0: oui.
1: On l'espère, du moins.
0: Mm-hmm.
1: Mais c'est quand même un film de peur, hein?
0: Oui. Alors, c'est 26 ans après avoir semé un tueur masqué trop familier. Ben, il y a quelques personnes là, qui ont décidé là, de se venger. On va le dire comme ça.
1: Ah ouais.
0: On a des vrais...
1: C'est assez peur.
0: Oui, oui, oui, oui. Il y a Les Maîtres de l'Univers qui va sûrement connaître beaucoup de succès.
1: Ben ça aussi, il s'agit d'une franchise. Puis je pense que c'est la seconde fois adaptation là, en prise de vue réelle depuis 1987. Donc, il y a des gens qui vont s'en souvenir.
0: Mm-hmm.
1: Puis il s'agit du prince Adam qui a 10 ans. Il s'écrase sur Terre, là, la planète d'origine de sa mère. Puis 15 ans plus tard, il retrouve sa fameuse épée magique. Puis il devient le héros musclant. Là. Mais il décide de retourner sur sa planète natale pour sauver la population, là. Du terrible Skeletor.
0: Alors, c'est à voir en nouveauté Les Maîtres de l'Univers. Toujours à l'affiche?
1: Avec les effets spéciaux sont toujours belles à voir. Là. C'est
0: ouais, habituellement, dans ces films-là, là, on se trompe pas, comme on dit. Là. Toujours à l'affiche, il y a le suspense Backrooms, les arrières-salles.
1: Oui, ça, j'ai pas eu la chance de le voir. C'est la deuxième semaine.
0: Mm-hmm.
1: Il s'agit de l'histoire d'un propriétaire de magasin de meubles. Il est un petit peu déprimé, puis là, il décide de réparer son sous-sol, son commerce. Ben, il bascule à travers un mur, puis il se retrouve prisonnier d'un labyrinthe là, infini d'arrière-salle. Donc, il s'enfonce dans quelque chose qui est assez spécial.
0: Dans un
1: là,
0: autre monde.
1: Sa psychologue, elle décide de partir à sa recherche. Pour découvrir l'inquiétante dimension.
0: Dès dimanche 7 juin, Cineplus se propose Kairos.
1: Oui, ça devrait être intéressant parce que l'acteur Emmanuel Schwartz est un très bon comédien qu'on voit souvent dans des séries là, québécoises. Là. Mais il s'agit de son histoire. C'est Manu. C'est un acteur qui est très populaire. Mais il est parti depuis un an. Mais lorsqu'il revient au Québec, bien là, c'est pas facile de se trouver un autre emploi comme acteur. Donc, finalement, il décroche un rôle d'animateur d'une émission de radio de nuit.
0: OK.
1: Alors, ses auditeurs sont surtout des nouveaux arrivants, des réfugiés, des exilés qui occupent des emplois de nuit. Donc, cet animateur-là, il devient très, très, très important pour ces auditeurs-là. Il devient comme une solidarité, un ode à l'écoute, là. Donc, sa vie va prendre toute une autre tournure.
0: Ah, intéressant à découvrir. Il y a aussi, on peut le mentionner, que Cineplus va présenter le documentaire À pied.
1: Oui, ça, c'est très intéressant parce que c'est un ode à la marche, à sa lenteur. Parce que là, on est dans une ère de sédentarité. Les gens marchent de moins en moins. Mais le documentaire, lui, à pied, il parcourt le monde. À la rencontre de scientifiques, de marcheurs qui ont été profondément, leur vie a changé. Si on pense aux gens qui font le Compostelle, là.
0: Oui.
1: Beaucoup, ça change leur vie. Donc, c'est un geste assez simple, juste de marcher, ça montre comment que ça peut faire du bien, ça coûte rien. Mais il paraît que ça a eu un grand succès, ce documentaire-là.
0: Alors, c'est à voir en nouveauté au cinéma du Centre de Caraquette. Je pense qu'on a fait le tour des différents films qui
1: exactement.
0: Sont à voir cette semaine. Si les gens veulent d'autres détails concernant l'horaire de diffusion, cinémaducentre.ca ou encore 726-FILM, 726-3456. Merci,
1: oui,
0: Louise.
1: En passant là, je rappelle que c'est le Festival des arts qui commence ce soir.
0: Ah, c'est ce soir l'ouverture.
1: Oui,
0: okay.
1: C'est ça, l'ouverture, c'est seulement 3 jours. Là.
0: Le Favant.
1: Avec un petit buffet.
0: C'est au centre culturel, Louise?
1: Au Carrefour.
0: Au Carrefour de la mer.
1: Avec un décor majestueux, comme toujours.
0: Parfait. Merci beaucoup pour l'invitation.
1: Bye-bye. Bye-bye.

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4: Je retrouve Yannick Holmes. Bonjour Yannick.
5: Bon midi.
4: Autre assermentation, cette fois-ci du côté de Belle-Baie.
5: Oui, la municipalité de Belle-Baie a procédé hier soir à sa cérémonie d'assermentation. C'était présenté à la salle Denis Richard, secteur de Petit Rocher. La mairesse, Rachel Boudreau, deux conseillers généraux, ainsi que six conseillers de quartier, ont été assermentés. Il s'agit d'un retour en politique pour Mme Boudreau, qui a occupé le poste de mairesse de Petit Rocher, soit avant l'instauration de cette nouvelle réforme de la gouvernance locale. On peut écouter ses réactions.
6: Cette cérémonie marque une étape importante dans la vie de notre municipalité. Je tiens à féliciter chaleureusement chacun des membres du conseil qui entrent en fonction aujourd'hui. Certains en sont à leur première expérience municipale, d'autres reviennent avec une expérience précieuse. Nous formons une équipe diversifiée, composée de personnes au parcours et aux expertises, ainsi qu'aux intérêts variés. Nous avons la jeunesse, l'expérience, les nouvelles idées et une volonté commune de faire progresser Belleville.
5: La municipalité de Belle-Baie regroupe les anciennes municipalités de Beresford, Nigadou, Petit Rocher et Pointe-Verte, ainsi que plusieurs districts de services locaux environnants comme Robertville, Dunlop et La Plante. Et Mme Boudreau énumère quelques objectifs qu'elle souhaite réaliser au cours de son mandat.
6: Mon objectif est simple, rapprocher le conseil municipal de ses citoyens. L'écoute, le respect, la transparence et la collaboration seront au cœur de notre façon de travailler. Je peux vous assurer que nous aurons des discussions constructives et respectueuses autour de cette table du conseil. Nous ne serons pas toujours d'accord, mais nous partageons tout de même un objectif en commun, c'est de prendre les meilleures décisions possibles pour vous, les citoyens. Nous avons beaucoup de travail devant nous. Parmi les dossiers importants qui nous attendent, nous poursuivrons l'analyse des coûts, la viabilité du transport en commun. Les logements abordables demeurent également une préoccupation qu'on a entendue pendant la campagne. Le développement économique demeurera également une priorité.
4: C'est à partir d'aujourd'hui, l'allocation canadienne pour l'épicerie et les besoins essentiels.
5: Oui, l'une des principales mesures d'aide financière mise en place par le gouvernement libéral sera versée dès aujourd'hui dans les comptes bancaires des Canadiens admissibles. Ce programme, anciennement appelé crédit pour la TPS-TVH, est généralement versé tous les trimestres aux ménages à faible revenu afin de les aider à faire face à la hausse du coût de la vie. On estime que 12 millions de Canadiens sont admissibles à cette prestation ponctuelle, dont le montant varie en fonction de la taille du ménage. Un adulte seul sans enfant peut recevoir jusqu'à 267 $, tandis qu'un couple avec deux enfants peut recevoir jusqu'à 533 $.
4: Au Nouveau-Brunswick, nouveau programme de dîner à l'école.
5: Oui, des démarches sont en cours pour offrir des dîners nutritifs et abordables à tous les élèves dès cet automne. C'est dans le cadre d'un programme de dîner à l'école selon la formule « Payez ce que vous voulez ». Les familles paieront 4 $ par repas pour les élèves de la maternelle à la 8e année et 5 $ par repas pour les élèves de la 9e à la 12e année. Le coût des repas sera partagé entre les familles et le gouvernement. Et pour veiller à ce que chaque élève puisse bénéficier de ce programme, les familles qui n'ont pas les moyens de payer ce montant recevront une subvention permettant de couvrir le coût entier des repas. Les familles auront aussi la possibilité de contribuer davantage si elles le désirent.
4: Vous nous parlez de Mark Carney, premier ministre du Canada, et l'intelligence artificielle.
5: Oui, le premier ministre Mark Carney a dévoilé hier les grandes lignes de la nouvelle stratégie nationale du Canada en matière d'intelligence artificielle. Il s'agit d'un plan ambitieux avec d'importants investissements en recherche, développement et formation. Il implique la modernisation des lois actuelles et de nouvelles lois, afin que le Canada puisse compter sur de l'intelligence artificielle qui protège ses données et la vie privée des Canadiens. Monsieur Carney a insisté sur le développement de l'IA pour accroître notre souveraineté dans le respect de nos valeurs.
0: Il est essentiel que l'IA reflète l'identité, les valeurs et la culture canadienne. Et cela signifie renforcer la présence du français dans les systèmes de l'IA et en veillant à ce que les outils reflètent dans les deux langues officielles.
4: Voilà pour les informations. Vous serez à l'antenne au cours de l'après-midi. Passez une belle fin de semaine, Yannick.
5: Au plaisir, bonne fin de semaine, merci.
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7: Dans la Ligue de baseball intermédiaire de la vallée de la Miramichi, les Aigles de Tracadie ont signé une première victoire cette saison hier soir. Ils ont remporté leur duel face aux Tigers de Chatham Head par la marque de 8-2 au parc Raoul-Lozier. Leland Metallic a signé le gain sur le monticule des Aigles, tandis que Jérémy Michaud a mérité le sauvetage. Au bâton, Jolin Benoit a été le meilleur pour Tracadie. Les Aigles auront maintenant une semaine de congé et reprendront l'action jeudi soir prochain au parc Raoul-Lozier à compter de 20h, alors que les Dodgers de Dalhousie seront les visiteurs. Au hockey junior majeur dans la Ligue de hockey junior maritime Québec, les Wildcats de Moncton ont annoncé hier que R.G. Irving devient le président de l'équipe, succédant à son père. Robert K. Irving s'est éteint le 19 mai dernier des suites d'un cancer. Au hockey senior féminin, les Blaze de Batters préparent présentement leur deuxième saison d'activité. L'organisation est à la recherche de membres de la communauté qui seraient prêts à donner un coup de main avec les activités de l'équipe. Le but est de poursuivre la promotion du hockey féminin dans la région. L'équipe est à la recherche, entre autres, d'une ou d'un photographe, d'une coordinatrice ou d'un coordinateur des réseaux sociaux, des entraîneurs adjoints, des bénévoles pour la recherche de commanditaires et la production de levées de fonds et des membres actifs au niveau de l'administration de l'organisation. À la course, c'est demain qu'aura lieu la course 10 km chaleur UNICKLE. Le départ du 10 km aura lieu au 443 rue principale à Petit Rocher, tandis que le 5 km s'amorcera au 259 rue principale Nigadou. 550 participants et participantes prendront part aux différentes courses. À noter que les dossards peuvent être ramassés au Centre Réal Boudreau ce soir de 17h à 20h et demain matin de 7h à 9h30. Les courses pour enfants Mario Boudreau auront lieu après la course de 10 km au Centre Réal Boudreau. Le lieu de rencontre pour cette course sera à l'Arche d'arrivée vers 11h15. Il n'y a aucun frais pour les courses pour enfants et aucune inscription n'est nécessaire. Il y aura le 300 mètres pour les enfants de 1 à 5 ans, accompagné d'un adulte, et le 1 km pour les enfants de 6 à 12 ans. Tous les enfants qui participeront aux courses recevront une médaille. L'arrivée est prévue au complexe Réal Boudreau de Burstford et il y aura un dîner spaghetti et des prix de présence remis après l'événement. Les forces policières de la région invitent les automobilistes qui circuleront dans ce secteur de naviguer avec prudence. Également à la course, un rappel que les inscriptions sont ouvertes pour la course 10 km Réal Haché qui aura lieu à Saint-Isidore le samedi 13 juin. Les courses de 5 et 10 km sont offertes pour cet événement. Le coût pour s'inscrire est de 30 $ pour les adultes et de 20 $ pour les 19 ans et moins. Le départ et l'arrivée se fera au complexe sportif Léopold Thériault. Au soccer senior, la Ligue de soccer senior de la Côte-Nord reprendra l'action en fin de semaine avec deux rencontres. D'abord, le Morden Pumps and Metals Chaleur sera à Edmundston dimanche après-midi à compter de 16h pour affronter le FC Edmundston. Ensuite, le FC Péninsule sera en visite à Petit Rocher pour y croiser le fer avec le service assurance Tracy Grant Chaleur. Le match débutera à 18h. Et au tennis, en ce qui a trait à la 11e édition du tournoi du printemps uni, la période d'inscription prendra fin aujourd'hui à 16h. Le tournoi aura lieu la fin de semaine du 12 juin. À ce jour, 38 joueuses, joueurs et équipes ont donné leur nom pour participer au premier tournoi de la saison du club de tennis Chaleur. Le coût d'inscription est le même que vous vous inscrivez à une ou deux catégories et sera payable en argent comptant au terrain. Pour vous inscrire ou pour avoir plus d'informations, vous pouvez envoyer un courriel à mariojacksboudreau@outlook.com ou par téléphone au 506-545-5463. C'est à le sport régional.
4: Généralement ensoleillé cet après-midi pour nos secteurs, maximum 22 degrés, sauf 14 le long de la côte. Partiellement nuageux ce soir, ça deviendra nuageux au cours de la nuit, suivi de 30 % de probabilité d'averse avec un minimum de 10. Et demain samedi, nuageux, 30 % de probabilité d'averse le matin, alternance soleil-nuage en après-midi, maximum 23 degrés, sauf 14 le long de la côte.
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1: Je vous souhaite un bon midi, bon appétit. Il est midi, presque 11 minutes. Sandra Landry qui vous accompagne jusqu'à 13 heures avec Midi Classique, présenté par Bathurst Toyota rue Sainte-Anne, simplement pour une plus belle expérience. On a 15 degrés présentement en moyenne dans le nord-est de la province. Pour vous ce midi, la formation Talk Talk, il y aura également Billy Joel, Bois Joli. Vous entendrez Wang Chang, Nathalie Imbruglia, Extreme, la formation Europe, mais on débute le tout avec un souvenir de 1985, donc milieu des années 80, avec nul autre que Billy Ocean. Voici Loverboy.

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Quel beau souvenir avec Billy Joel et Piano Man sur les ondes de la Superstation. On sait que le Canadien de Montréal a été éliminé en séries éliminatoires. On était rendu en finale de l'association, mais on a fait quand même un très bon bout de chemin. Puis là, une belle nouvelle concernant le Canadien. En fait, concernant le capitaine du Canadien qui s'est vu remettre le trophée Selke remis au meilleur attaquant défensif du circuit pour la saison 2025-2026. Alors, félicitations à Nick Suzuki. On dit qu'âgé de 26 ans, Suzuki a connu une saison exceptionnelle à tous les niveaux. Et fait intéressant, là, ben c'est la première fois pour recevoir un trophée comme ça là, pour le Canadien. Faut remonter à plus d'une trentaine d'années. Suzuki devient ainsi le premier joueur du Canadien à remporter cet honneur depuis Guy Carbonneau. C'était en 1992. En portion musique à Midi Classique, présenté par Bathurst et Otaru Sainte-Anne, avec Bois Joli. Ah, ça nous donne le goût à l'été, hein? On a hâte. Aux vacances, surtout. Voici Bois Joli et avec Adam et Ève.

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0: c'était en 1997 que De Palma nous proposait Mary Jane à midi classique. Il est midi 44 minutes. Vraiment très belle journée pour le relais pour la vie de l'ESN. Alors, on souhaite une très, très belle journée à tous les jeunes et à tous les participants. Et on espère qu'on aura quand même du beau temps, même si on prévoit quelques averses. Il y a possibilité d'averses demain matin pour le 10 km chaleur unie. La superstation CKLA, ce sera demain. On surveille ça de très, très près. Il y a Alain Degrasse, notre journaliste sportif, qui sera sur place, d'ailleurs, au cours de l'activité demain matin. Et j'aimerais vous rappeler que le Centre Jeunesse Musicale de la Péninsule acadienne vous invite au concert du 10e anniversaire de l'harmonie communautaire de l'École Marie-Esther. C'est ce dimanche 7 juin à 14h à l'église de Saint-Simon. Voici Nathalie Mbruglia.
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1: Ben, c'est déjà la fin de l'émission Midi Classique. Ici Sandra Landry. Merci d'avoir été à l'écoute. Je vous souhaite de passer un très bel après-midi. 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À compter de 15h, le 3 à 7 avec Fred Parent. Passez une excellente fin de semaine. 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Là-dessus, je vous dis bonne fin de semaine et à lundi.

0: Généralement ensoleillé cet après-midi pour nos secteurs, maximum 22 degrés, sauf 14 le long de la côte. Partiellement nuageux ce soir, ça deviendra nuageux au cours de la nuit, suivi de 30 % de probabilité d'averse avec un minimum de 10. Et demain samedi, nuageux, 30 % de probabilité d'averse le matin, alternance soleil-nuage en après-midi, maximum 23 degrés, sauf 14 le long de la côte.
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3: Génération. Qui était au studio Abbey Road en juin 75 pour une autre grande production britannique? Oui, Pink Floyd, prochaine heure, Wish You Were Here. Peter Gabriel aussi, son premier solo en 77. L'acteur Luke Perry qui semblait tellement mal entouré à la fin de sa vie. Le thème de Friends, I'll Be There For You de Rembrandt après Michael. Le film est encore à l'affiche. Don't Stop Till You Get Enough.
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0: qui rapporte le 5 juin 1975 comme la dernière présence de Syd Barrett avec Pink Floyd. Il était déjà parti du groupe depuis 68. Là, il arrive en studio à Abbey Road au moment où on faisait Wish You Were Here. Personne ne l'avait reconnu. Crâne rasé, sourcils rasés, assez lourdeau, des vêtements vieux, propreté douteuse aussi. Finalement, ben, on a pris quelques photos et puis il est reparti sans dire salut. Ça a été la dernière fois qu'on l'a vu. Pink Floyd, Wish You Were Here.
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1: Génération.

0: déjà, je suis cool à ça.
1: Pas du tout surpris de voir que Phil Collins va refuser de chanter à la cérémonie d'intronisation du Rock and Roll Hall of Fame cet automne. Hein? Lui, c'est totale qualité. Faut avoir une voix en pleine forme pour ça, ce que je n'ai pas. Alors, il va être présent, accepter le prix, peut-être un petit discours. Merci, très sobrement. Mais pas de chanson pour Phil Collins. Toujours totale qualité. In the air tonight, Monsieur Phil, au retour.
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3: Météo. Généralement ensoleillé cet après-midi pour nos secteurs, maximum 22 degrés, sauf 14 le long de la côte. Partiellement nuageux ce soir, ça deviendra nuageux au cours de la nuit, suivi de 30% de probabilité d'averse avec un minimum de 10. Et demain samedi, nuageux, 30% de probabilité d'averse le matin, alternance soleil-nuage en après-midi, maximum 23 degrés, sauf 14 le long de la côte.
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Voyons, non, l'été s'en vient. On prendra ça plus cool, je te jure. Merci David Bowie et Queen. Petit claquement de doigts et on s'en va pour revenir bientôt aux générations aussi sur le web. Notre page Facebook, toujours les bienvenus.

0: Rode. Merci.
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0: Généralement ensoleillé cet après-midi pour nos secteurs, maximum 22 degrés, sauf 14 le long de la côte. Partiellement nuageux ce soir, ça deviendra nuageux au cours de la nuit, suivi de 30% de probabilité d'averse avec un minimum de 10. Et demain samedi, nuageux, 30% de probabilité d'averse le matin, alternance soleil-nuage en après-midi, maximum 23 degrés, sauf 14 le long de la côte.
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1: Bonne fin d'après-midi. Au microphone, Yannick Holmes. Voici vos informations. La municipalité de Belle-Baie a procédé hier soir à sa cérémonie d'assermentation à la salle Denis Richard, secteur de Petit Rocher. La mairesse Rachel Boudreau, deux conseillers généraux ainsi que six conseillers de quartier ont été assermentés. Il s'agit d'un retour en politique pour Mme Boudreau, qui a occupé le poste de mairesse de Petit Rocher, soit avant l'instauration de la nouvelle réforme de la gouvernance locale. Voici ses commentaires.
2: Cette cérémonie marque une étape importante dans la vie de notre municipalité. Je tiens à féliciter chaleureusement chacun des membres du conseil qui entre en fonction aujourd'hui. Certains en sont à leur première expérience municipale, d'autres reviennent avec une expérience précieuse. Nous formons une équipe diversifiée, composée de personnes au parcours et aux expertises, ainsi qu'aux intérêts variés. Nous avons la jeunesse, l'expérience, des nouvelles idées et une volonté commune de faire progresser Belle-Baie.
1: La municipalité de Belle-Baie regroupe les anciennes municipalités de Beresford, Nigadoo, Petit Rocher et Pointe-Verte, ainsi que plusieurs districts de services locaux environnants comme Robertville, Dunlop et La Plante. Madame Boudreau énumère quelques objectifs qu'elle souhaite réaliser au cours de son mandat.
2: Mon objectif est simple, rapprocher le conseil municipal de ses citoyens. L'écoute, le respect, la transparence et la collaboration seront au cœur de notre façon de travailler. Je peux vous assurer que nous aurons des discussions constructives et respectueuses autour de cette table du conseil. Nous ne serons pas toujours d'accord, mais nous partageons tout de même un objectif en commun, c'est de prendre les meilleures décisions possibles pour vous, les citoyens. Nous avons beaucoup de travail devant nous. Parmi les dossiers importants qui nous attendent, nous poursuivrons l'analyse des coûts, la viabilité du transport en commun. Les logements abordables demeurent également une préoccupation qu'on a entendue pendant la campagne. Le développement économique demeurera également une priorité.
1: L'une des principales mesures d'aide financière mises en place par le gouvernement libéral sera versée dès aujourd'hui dans les comptes bancaires des Canadiens admissibles. Ce programme, anciennement appelé Crédit pour la TPS-TVH, est généralement versé tous les trimestres aux ménages à faible revenu afin de les aider à faire face à la hausse du coût de la vie. On estime que 12 millions de Canadiens sont admissibles à cette prestation ponctuelle, dont le montant varie en fonction de la taille du ménage. Un adulte seul sans enfant peut recevoir jusqu'à 267 $, tandis qu'un couple avec deux enfants peut recevoir jusqu'à 533 $. L'économie canadienne a créé de manière inattendue 88 000 emplois en mai, ce qui a permis de compenser en partie les baisses enregistrées depuis le début de l'année sur le marché du travail. Cette hausse de l'emploi a fait en sorte que le taux de chômage a reculé à 6,6% à l'échelle nationale, alors qu'il s'établissait à 6,9% en avril. Statistique Canada a indiqué que les gains enregistrés en mai constituaient la première hausse significative de l'emploi depuis novembre 2025 à l'échelle nationale. L'économie canadienne avait perdu 112 000 emplois nets au cours des quatre premiers mois de 2026. Et une équipe du Centre hospitalier de l'Université de Montréal a développé une technique qui pourrait réduire le risque de paraplégie pour les patients devant être opérés pour un anévrisme de la aorte. Cette nouvelle méthode n'a été pratiquée que sur un homme de 72 ans à ce jour. Le risque de paraplégie du patient est tout de même passé de 40% avec une intervention classique à 5% avec la nouvelle approche. Le Dr Philippe Charbonneau, chirurgien vasculaire au CHUM, explique qu'il s'agit d'une avancée majeure.
3: Donc, ça permet désormais de traiter une clientèle qui était considérée à trop haut risque pour une chirurgie aortique. Donc, on peut finalement offrir certains traitements chez des patients qui sont à trop haut risque, justement, de se retrouver dans une chaise roulante. Là.
1: Et voilà, c'est ce qui complète votre bulletin d'information.
4: Météo ce soir et la nuit prochaine, partiellement nuageux. Ça devient nuageux vers minuit, suivi de 30% de probabilité d'averse au cours de la nuit, minimum de 10. Demain samedi, nuageux, 30% de probabilité d'averse le matin, alternant soleil-nuage par la suite, avec des vents devenant du sud-est à 30 km/h, des rafales à 50 en mi-journée. Un maximum de 23, sauf de 14 dans
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C'est la petite dernière de la semaine. En ce vendredi, nous sommes le 5 juin. Fred Parent qui vous raccompagne jusqu'à la maison en cette belle journée. J'espère que la journée se passe bien pour vous à venir jusqu'à maintenant. Le week-end qui est à nos portes, quoique, bon, évidemment, il y a un petit peu de pluie qui est prévue en fin de semaine. On a été gâtés quand même là, du côté météo. C'est généralement ensoleillé aujourd'hui, maximum 22. Le soleil va se coucher ce soir à 21h16. Je vous mentionne qu'un petit peu plus tard, dans le courant de la prochaine heure, je vais recevoir en entrevue Jasmine Bellemare, qui est étudiante à l'ESM, qui va nous parler du relais de la vie jeunesse ESM et va nous donner plus d'informations sur cette activité. On va vous inviter aussi à participer à notre concours de la chanson à 100 000 à l'heure Saint-Hubert Express. 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Sur ce, on passe du côté musical avec Kalem. Voici Passer par là sur la Superstation.

0: 15h15 minutes et comme je vous en ai parlé en ouverture d'émission, on s'en va parler avec une étudiante de l'ESM, Jasmine Bellemare, qui nous parle dans le cadre d'une collecte de fonds pour soutenir, organisée par l'école secondaire ESM au profit de la Société canadienne du cancer. Jasmine, bonjour.
1: Allô?
0: Alors Jasmine, donc c'est cette activité-là, ça se déroule toute la journée, hein?
1: Ça se déroule jusqu'à 20h.
0: Jusqu'à 20h, et ça consiste à quoi exactement?
1: Donc, en fait, c'est le relais pour la vie, justement. Donc, on a une personne par équipe qui marche autour de la piste. Les gens de la communauté qui sont pas encore inscrits sont invités à marcher autour de la piste aussi au coût de 5 $, mais le 5 $ peut aller à 50-50 pour gagner un prix, donc ça te revient un peu. On a aussi des jeux gonflables, du volleyball, des concerts. On a plein d'activités en général comme ça.
0: Et ça, là, vous êtes combien de... Est-ce que c'est toute l'école qui s'implique à ce niveau-là ou comment ça marche?
1: Donc, c'est vraiment les gens qui veulent s'impliquer, mais il y a beaucoup, beaucoup de gens, de jeunes de SN et des enseignants aussi, qui aiment bien participer. Donc, c'est pas obligé, mais il y en a beaucoup qui participent.
0: Oui. Dans le fond, c'est quoi le... Parce que j'imagine que de participer à une activité comme ça, c'est très motivant. C'est pour vous le faites pour la cause, et, évidemment. Donc, j'imagine que ça vous fait, ça vous apporte quelque chose de positif.
1: Oui, ça donne vraiment chaud au cœur le nombre de personnes qui participent à chaque année. À chaque année, on dirait que le numéro de participants, ça augmente. Et on a aussi beaucoup plus de participants qui commencent à ramasser de l'argent. Donc, dans les années passées, on en avait beaucoup qui étaient dans les zéros. Mais là, je pense que c'est le top 60 des participants qui ont ramassé au-delà de 100 $. Donc, c'est ça. Ça fait plaisir.
0: Parfait. Est-ce que vous avez un objectif?
1: Notre objectif était de 40 000, mais on vient d'atteindre le 61 000. Donc, c'est ça, on a passé au-delà.
0: Bon, ben excellent. Donc, on invite toute la population jusqu'à 20 heures ce soir. Plein d'activités, puis il fait beau en plus. Donc, c'est une belle journée pour ça.
1: Oui, c'est ça. Fait qu'on a beaucoup hâte de vous voir là.
0: Excellent. Ben Jasmine, merci beaucoup pour ce petit topo.
1: Merci.
0: Bye-bye.
1: Bye.
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Jonathan Guilbeault et Souvenirs sur la Superstation, 15h28. Dans l'actualité, un article de Radio-Canada ici qui nous parle de la ville de Caraquet qui se tourne vers les tribunaux dans l'affaire des problèmes structurels du Centre des générations. Elle réclame des millions de dollars à l'ingénieure Hélène Thériault et à des entreprises impliquées dans ce projet. Donc, ce centre multifonctionnel où se trouve une patinoire, une piste de marche et des espaces communautaires était en cours de construction en mai 2024, lorsqu'un grain de sable s'est logé dans l'engrenage, comme on dit. Alors, l'Association des ingénieurs et des géoscientifiques du Nouveau-Brunswick a alors avisé la municipalité que l'intégrité structurelle du bâtiment devrait être évaluée immédiatement. La municipalité a aussi appris que le permis de pratique d'une ingénieure impliquée dans le projet, Hélène Thériault, avait été suspendu. Des vérifications réalisées par une firme externe ont mis en lumière plusieurs problèmes dans la structure du Centre des générations. D'importants travaux correctifs, entre autres, afin de solidifier la fondation et les éléments porteurs, l'ont été réalisés au cours des mois suivants, retardant les travaux de construction et l'ouverture du centre. La municipalité intente maintenant une poursuite civile pour tenter de recouvrer les coûts liés à ces problèmes. Elle a mis en branle le processus le 11 mai dernier en cour du banc du roi à Bathurst. Et la poursuite, évidemment, vise l'ingénieure Hélène Thériault et son entreprise Ingénierie Match. Elle aurait conçu des plans et des dessins non conformes aux normes applicables, comportant des défaillances importantes et compromettant la sécurité du public. Alors, cette professionnelle qui est basée à Moncton est dans la tourmente depuis 2024. Elle est visée par plusieurs autres poursuites civiles en lien avec la conception d'immeubles à logement, notamment à Dieppe, à Miramichi, à Shediac et à Saint-Jean. Et les démarches de la ville de Caraquet visent aussi la firme Corbeau Architecture et une compagnie à numéro qui est associée, ainsi que les entreprises Foulem Construction et Foulem Management. Et Caraquet accuse toutes ces parties de négligence, de rupture de contrat et d'avoir fermé les yeux. Caraquet leur réclame 2,8 millions de dollars pour couvrir les travaux correctifs et d'autres sommes non définies liées aux frais professionnels, aux pertes financières et aux frais financiers qu'elle aurait encourus. La ville avance qu'un ingénieur et ou un architecte compétent agissant conformément aux normes applicables aurait identifié les déficiences structurelles en temps opportun. Donc, voilà pour l'état de ce dossier. Dans l'actualité, je vous rappelle, c'est selon un article de Radio-Canada. Ludovic Bourgeois s'amène avec son nouvel extrait « Jamais s'oublier ». Et dans quelques instants, on va parler météo et le sport local également. Ça s'en vient.

0: Météo ce soir et la nuit prochaine, partiellement nuageux. Ça devient nuageux vers minuit, suivi de 30 % de probabilité d'averse au cours de la nuit, minimum de 10. Demain samedi, nuageux, 30 % de probabilité d'averse le matin, alternant soleil-nuage par la suite, avec des vents devenant du sud-est à 30 km/h, des rafales à 50 en mi-journée. Un maximum de 23, sauf de 14 dans certains secteurs le long de la côte. Et finalement, dimanche, alternant soleil-nuage avec 60 % de probabilité d'averse et un maximum de 17.
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2: Dans la Ligue de baseball intermédiaire de la vallée de la Miramichi, les Aigles de Tracadie ont signé une première victoire cette saison hier soir. Ils ont remporté leur duel face aux Tigers de Chatham Head par la marque de 8-2 au parc Raoul-Lozier. Les Aigles reprendront l'action jeudi soir prochain au parc Raoul-Lozier à compter de 20h, alors que les Dodgers de Dalhousie seront les visiteurs à Tracadie. Au hockey junior majeur, dans la Ligue de hockey junior maritime Québec, les Wildcats de Moncton ont annoncé hier que R.J. Irving devient le président de l'équipe, succédant à son père Robert K. Irving. À la course, c'est demain qu'aura lieu la course 10 km chaleur Uni-CKLE. Le départ du 10 km aura lieu au 443 rue principale à Petit Rocher, tandis que le 5 km s'amorcera au 259 rue principale Nigadou. 550 participantes et participants prendront part aux différentes courses. Également, la course rappelle que les inscriptions sont ouvertes pour la course 10 km Réal Haché qui aura lieu à Saint-Isidore le samedi 13 juin prochain. Les courses de 5 et 10 km sont offertes pour cet événement. Le coût pour s'inscrire est de 30 $ pour les adultes et de 20 $ pour les 19 ans et moins. Le départ et l'arrivée se fera au complexe sportif Léopold Thériault. Alain Degrasse pour la Superstation.

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1: Ah, des fois, le niveau de difficulté est un petit peu plus haut. Peut-être que c'est le cas aujourd'hui. Ça va très vite, l'extrait, hein? Donc, ce que vous venez d'entendre, est-ce que c'est 1. David Pinault avec Danse Marie Danse, 2. David Jalbert et À boire, à boire, ou 3. Francis de Grandpré avec Direction vers la mer. Donc, c'est à vous de jouer en vous rendant sur notre site web ckle.fm dans la section du concours. Je vous souhaite bonne chance. Vous avez jusqu'à 17h30 pour inscrire votre réponse. Et comme on est vendredi, ben c'est aujourd'hui que je vais procéder au tirage de la semaine, quelque part entre 17h30 et 18h. On fait une pause de quelques minutes et au retour, c'est la musique des jeunes de quartier avec Better Days.
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0: C'était Maïdja et une seconde, 15h47 minutes. On sait que le logement, c'est toujours un enjeu majeur. Hein? Puis, malgré une importante vague de construction résidentielle à Caraquet, Tracadie, Chipagan, ben, les logements véritablement abordables demeurent quand même très rares dans la péninsule acadienne. Et les nouveaux projets sont soutenus par le Fonds pour accélérer la construction de logements du gouvernement fédéral, mais peu d'unités répondent aux critères d'abordabilité. À Caraquet, seulement 4 logements abordables ont été aménagés dans l'ancien local des scouts de Bas-Caraquet. Et selon les critères de la Société canadienne d'hypothèque et de logement, un logement abordable doit représenter environ 30 % du revenu du ménage, soit autour de 950 $ par mois pour un logement de 2 chambres. Les municipalités reconnaissent le manque actuel d'unités abordables, mais refusent de parler d'échec. À Chipagan, il y a le maire Kassim Doumbia qui affirme que plusieurs projets sont en préparation, dont 32 logements abordables destinés aux personnes de 50 ans et plus, ainsi qu'un projet potentiel de 50 autres logements pour familles et personnes seules. Du côté de Caraquet, plus de 100 nouveaux logements sont prévus, dont une trentaine seraient abordables. Toutefois, plusieurs citoyens continuent de chercher des logements subventionnés. Du côté du marché privé, ben, les loyers demeurent élevés. Le futur projet Domaine du Phare à Chipagan va offrir des appartements de 2 chambres à environ 1450 $ par mois. À Tracadie, les résidents paient entre 1260 et 1320 $ mensuellement pour des logements de 2 chambres, souvent sans chauffage ni électricité inclus. Et pour plusieurs citoyens interrogés, ben, ces prix sont difficiles à considérer là, comme abordable, et certains estiment qu'un loyer véritablement accessible se situerait plutôt autour de 800 $ par mois. Quand on sait qu'un c'est dans les faits, c'est difficile à trouver un logement de ce prix-là. Donc voilà pour cette nouvelle, c'est selon un article de Radio-Canada. On fait une pause de quelques minutes, on a du Francis de Grandpré et Kevin Parent qui s'amène au retour avec Father on the Go.
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2: Bonne fin d'après-midi. Au microphone, Yannick Holmes. Voici vos informations. La municipalité de Belle-Baie a procédé hier soir à sa cérémonie d'assermentation à la salle Denis Richard, secteur de Petit Rocher. La mairesse élue, Rachel Boudreau, deux conseillers généraux ainsi que six conseillers de quartier ont été assermentés. Voici les commentaires de Mme Boudreau.
3: Nous formons une équipe diversifiée, composée de personnes au parcours et aux expertises ainsi qu'aux intérêts variés. Nous avons la jeunesse, l'expérience, des nouvelles idées et une volonté commune de faire progresser Belle-Baie.
2: Et l'une des principales mesures d'aide financière mises en place par le gouvernement libéral sera versée dès aujourd'hui dans les comptes bancaires des Canadiens admissibles. Ce programme, anciennement appelé Crédit pour la TPS-TVH, est généralement versé tous les trimestres aux ménages à faible revenu afin de les aider à faire face à la hausse du coût de la vie. Prochain bulletin complet à 17h.
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5: Météo ce soir et la nuit prochaine, partiellement nuageux. Ça devient nuageux vers minuit, suivi de 30% de probabilité d'averse au cours de la nuit, minimum de 10. Demain samedi, nuageux, 30% de probabilité d'averse le matin, alternant soleil-nuages par la suite, avec des vents devenant du sud-est à 30 km/h, des rafales à 50 en mi-journée. Un maximum de 23, sauf de 14 dans certains secteurs le long de la côte. Et finalement, dimanche, alternant soleil-nuages avec 60% de probabilité d'averse et un maximum de 17.
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Kevin Powers, Chabouzi avec Move On sur la Superstation, 16h06. Fred Parent qui vous accompagne dans votre 3 à 7 en ce vendredi. Merci d'être là. Et si vous êtes au travail, ben on vous dit lâchez pas. 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Alors voici maintenant les choix de réponse. Est-ce que c'est 1, David Pinault avec Danse, Marie Danse? 2, David Jalbert et À boire, à boire? Ou 3, Francis de Grandpré avec Direction vers la mer? C'est à vous de jouer en vous rendant au CKLE.fm. Vous avez jusqu'à 17h30.

C'était la voix de Jacob Lévesque et je me perds 16h15 minutes. Faut faire attention avec les conseils des fameux influenceurs sur Internet, des fois sur TikTok, là. C'est pas toujours bon. Et surtout lorsque ça concerne notre santé. Alors, on dit là, s'enduire de bière, de cacao ou même de boisson.

0: signale la docteure Mélissa Généreux, qui est médecin conseil à la Direction de santé publique du CIUSSS de l'Estrie. Et devant la hausse des cas de mélanome, ben il y a de plus en plus observé chez les plus jeunes générations, très présente sur les réseaux sociaux. Donc, on veut, au niveau des médecins, tout ça, de sensibiliser la population en matière de prévention, notamment contre les ce qu'on appelle les influenceurs. Et ces personnes nous disent comment mieux bronzer et ont pour message de recommander l'exposition prolongée au soleil. Entame Marie-Ève Richard-Touga, qui est une citoyenne partenaire, et pour les deux ambassadrices de la campagne de sensibilisation du CIUSSS, les solutions passent par l'éducation des plus jeunes, le réaménagement des espaces publics et les vêtements qui protègent contre les rayons UV. Donc finalement, le gros bon sens, hein, ce que tout le monde devrait mettre en pratique, mais malheureusement, auprès des plus jeunes qui sont hyper exposés à ce genre de contenu, ben pour eux, c'est comme « Ah, mon Dieu, c'est la trouvaille hein? ». Ça peut avoir évidemment de lourdes conséquences sur leur santé. On fait une pause de quelques minutes et au retour, c'est François Lompré qui s'amène du côté musical avec « Au-dessus de ma tête ».
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C'était la voix de François Lompré avec Au-dessus de ma tête, 16h25 minutes. Il y a de nouvelles avancées dans la lutte contre le cancer là, qui ont été présentées lors du congrès annuel de l'American Society of Clinical Oncology, l'un des plus importants rendez-vous mondiaux en oncologie qui s'est tenu récemment. Et la percée la plus remarquée concerne le cancer du pancréas, qui est l'un des plus meurtriers. Donc, au niveau médicament expérimental, le daraxonrasib, je ne sais pas là, si je le prononce comme faux, mais bref, ce médicament-là a permis à des patients atteints d'une forme agressive de cette maladie de vivre en moyenne 2 fois plus longtemps que ceux traités par chimiothérapie conventionnelle. Les spécialistes parlent de la plus importante avancée dans ce domaine depuis plusieurs décennies. Alors, les chercheurs ont également présenté des résultats préliminaires suggérant que certains médicaments populaires contre l'obésité et le diabète comme Ozempic et Wegovy pourraient contribuer à ralentir la progression de certains cancers, notamment ceux du poumon, du sein, du côlon et du foie. Et ces résultats là, demeurent toutefois confirmés par de futures études cliniques. Il y a d'autres travaux qui indiquent qu'il serait possible d'alléger certains traitements. Dans le cas du cancer du sein, une étude démontre que certaines patientes là, pourraient éviter là, une chirurgie des ganglions lymphatiques sans augmenter leur risque de complications, ce qui permettrait de réduire les effets secondaires à long terme. Alors, des résultats encourageants ont aussi été dévoilés pour le cancer de la prostate chez les patients porteurs d'une mutation génétique particulièrement agressive. L'ajout d'un médicament appelé talazoparib au traitement habituel a réduit de 65 % le risque de progression de la maladie ou de décès. Et enfin, les chercheurs continuent d'explorer le potentiel des tests sanguins pour détecter les cancers plus tôt. Et si certaines techniques montrent des résultats prometteurs pour suivre l'évolution de la maladie, le test Galerie, conçu pour repérer plus de 50 types de cancers avant l'apparition des symptômes, n'a pas encore démontré tous les bénéfices espérés. Et dans l'ensemble, ben, ces travaux témoignent quand même de progrès encourageants dans plusieurs secteurs de la recherche sur le cancer et évidemment ouvrent la porte à de nouvelles options thérapeutiques pour les patients. Tyler Shaw s'amène du côté musical et dans quelques minutes, on vous parle de sport.

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1: Météo ce soir et la nuit prochaine, partiellement nuageux. Ça devient nuageux vers minuit, suivi de 30 % de probabilité d'averse au cours de la nuit, minimum de 10. Demain samedi, nuageux, 30 % de probabilité d'averse le matin, alternant soleil-nuage par la suite, avec des vents devenant du sud-est à 30 km/h, des rafales à 50 en mi-journée. Un maximum de 23, sauf de 14 dans certains secteurs le long de la côte. Et finalement, dimanche, alternant soleil-nuage avec 60 % de probabilité d'averse et un maximum de 17.
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1: 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Au hockey, les attaquants du Canadien de Montréal, Nick Suzuki et Cole Caulfield, ont respectivement gagné les trophées Selke et Lady Byng, annoncé la LNH aujourd'hui. Suzuki a mis la main sur le titre de meilleur attaquant défensif du circuit en obtenant 151 des 198 votes de première place de l'Association professionnelle des journalistes attitrés au hockey. L'esprit sportif de Caulfield lui a, pour sa part, permis de figurer au premier rang sur 45 bulletins de vote. Seth Jarvis a marqué après seulement 3 minutes 56 de jeu en prolongation pour permettre aux Hurricanes de la Caroline de l'emporter 4-3 contre les Golden Knights de Vegas et de créer l'égalité 1-1 dans la finale de la Coupe Stanley hier soir. Logan Stankoven

0: Mark Jankowski et Jordan Staal, tous en troisième période, ont aussi touché la cible pour les Hurricanes. Frederick Anderson a repoussé 23 lancers. Le troisième match de la finale aura lieu samedi soir à Las Vegas. Football canadien, José Maltos Díaz a réussi un placement de 17 verges tôt en prolongation. Et les Alouettes de Montréal ont bien entamé la nouvelle saison hier soir, signant un gain de 30-27 face aux Tiger Cats de Hamilton. Davis Alexander a excellé avec 336 verges aériennes, incluant deux passes de toucher. Il a porté sa fiche dans la LCF à 12-0, un record pour un début de carrière dans le circuit. Ben voilà, c'était la Minute sportive de la presse canadienne.
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Je vous rappelle, il y a l'école secondaire Népiséguit qui vous attend jusqu'à 20h ce soir pour le Relais pour la vie au terrain de soccer de l'école pour cette journée remplie d'espoir, de solidarité et d'engagement. Alors, il y a le comité qui a travaillé là, avec énormément de cœur au cours des derniers mois et les participants ont été tout simplement extraordinaires dans leurs efforts de collecte de fonds. Grâce à votre générosité, à votre soutien, ils ont amassé plus de 57 000 $, dépassant largement l'objectif initial de 40 000 $. Alors, il y a plein d'activités, mini-fermes, jeux gonflables, jeux de sport, peinture sur le visage, barbecue. Donc, vous voulez passer une belle journée familiale, c'est jusqu'à 20h ce soir à l'école secondaire Népiséguit et on le fait évidemment pour la cause.

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4: Je regardais et présentement, on a quand même un bon écart de température entre la région chaleur qui est à 20 degrés et 14 degrés du côté de Bas-Caraquet. Donc, c'est selon les données d'Environnement Canada. Et je vous rappelle que le soleil va se coucher ce soir à 21h16. On se dirige vers les nouvelles, bulletin complet de 17h avec Yannick Holmes dans les prochaines minutes. Et pour tout de suite, ben, je vous parle de quelques activités à mettre à l'agenda. Il y a les pompiers de Robertville qui ont décidé de courir 5 km en habit de combat lors du 10 km chaleur à Beresford le 6 juin. Donc, c'est demain, afin de récolter des fonds pour le cancer. Donc, on vous invite à être généreux. L'objectif est de 2 000 $. Il y aura une vente communautaire demain à North Etagouche. Déjeuner au centre, vente, artisanat et autres. On vous souhaite la bienvenue.

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3: Bonne fin d'après-midi. Au microphone, Yannick Holmes. Voici vos informations. La municipalité de Belle-Baie a procédé hier soir à sa cérémonie d'assermentation à la salle Denis Richard, secteur de Petit Rocher. La mairesse Rachel Boudreau, deux conseillers généraux ainsi que six conseillers de quartier ont été assermentés. Il s'agit d'un retour en politique pour Mme Boudreau, qui a occupé le poste de mairesse de Petit Rocher, soit avant l'instauration de la nouvelle réforme de la gouvernance locale. Voici ses commentaires.
4: Cette cérémonie marque une étape importante dans la vie de notre municipalité. Je tiens à féliciter chaleureusement chacun des membres du conseil qui entre en fonction aujourd'hui. Certains en sont à leur première expérience municipale. D'autres reviennent avec une expérience précieuse. Nous formons une équipe diversifiée, composée de personnes au parcours et aux expertises, ainsi qu'aux intérêts variés. Nous avons la jeunesse, l'expérience, les nouvelles idées et une volonté commune de faire progresser Belle-Baie.
3: La municipalité de Belle-Baie regroupe les anciennes municipalités de Beresford, Nigadou, Petit Rocher et Pointe-Verte, ainsi que plusieurs districts de services locaux environnants comme Robertville, Dunlop et La Plante. Madame Boudreau énumère quelques objectifs qu'elle souhaite réaliser au cours de son mandat.
4: Mon objectif est simple, rapprocher le conseil municipal de ses citoyens. L'écoute, le respect, la transparence et la collaboration seront au cœur de notre façon de travailler. Je peux vous assurer que nous aurons des discussions constructives et respectueuses autour de cette phase du conseil. Nous ne serons pas toujours d'accord. Mais nous partageons tout de même un objectif en commun, c'est de prendre les meilleures décisions possibles pour vous, les citoyens. Nous avons beaucoup de travail devant nous. Parmi les dossiers importants qui nous attendent, nous poursuivrons l'analyse des coûts, la viabilité du transport en commun. Les logements abordables demeurent également une préoccupation qu'on a entendue pendant la campagne. Le développement économique demeurera également une priorité.
3: L'une des principales mesures d'aide financière mises en place par le gouvernement libéral sera versée dès aujourd'hui dans les comptes bancaires des Canadiens admissibles. Ce programme, anciennement appelé Crédit pour la TPS-TVH, est généralement versé tous les trimestres aux ménages à faible revenu afin de les aider à faire face à la hausse du coût de la vie. On estime que 12 millions de Canadiens sont admissibles à cette prestation ponctuelle, dont le montant varie en fonction de la taille du ménage. Un adulte seul sans enfant peut recevoir jusqu'à 267 $, tandis qu'un couple avec deux enfants peut recevoir jusqu'à 533 $. L'économie canadienne a créé de manière inattendue 88 000 emplois en mai, ce qui a permis de compenser en partie les baisses enregistrées depuis le début de l'année sur le marché du travail. Cette hausse de l'emploi a fait en sorte que le taux de chômage a reculé à 6,6% à l'échelle nationale, alors qu'il s'établissait à 6,9% en avril. Statistique Canada a indiqué que les gains enregistrés en mai constituaient la première hausse significative de l'emploi depuis novembre 2025 à l'échelle nationale. L'économie canadienne avait perdu 112 000 emplois nets au cours des quatre premiers mois de 2026. Et une équipe du Centre hospitalier de l'Université de Montréal a développé une technique qui pourrait réduire le risque de paraplégie pour les patients devant être opérés pour un anévrisme de l'aorte. Cette nouvelle méthode n'a été pratiquée que sur un homme de 72 ans à ce jour. Le risque de paraplégie du patient est tout de même passé de 40% avec une intervention classique à 5% avec la nouvelle approche. Le docteur Philippe Charbonneau, chirurgien vasculaire au CHUM, explique qu'il s'agit d'une avancée majeure.
5: Donc, ça permet désormais de traiter une clientèle qui était considérée à trop haut risque pour une chirurgie aortique. Donc, on peut finalement offrir certains traitements chez des patients qui sont à trop haut risque, justement, de se retrouver dans une chaise roulante. Là.
3: Et voilà, c'est ce qui complète votre bulletin d'information.
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7: Météo ce soir et la nuit prochaine, partiellement nuageux. Ça devient nuageux vers minuit, suivi de 30% de probabilité d'averse au cours de la nuit, minimum de 10. Demain samedi, nuageux, 30% de probabilité d'averse le matin, alternant soleil-nuage par la suite, avec des vents devenant du sud-est à 30 km/h, des rafales à 50 en mi-journée. Un maximum de 23, sauf de 14 dans certains secteurs le long de la côte. Et finalement, dimanche, alternant soleil-nuage avec 60% de probabilité d'averse et un maximum de 17.
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7: C'est parti pour la troisième heure de votre 3 à 7 sur les ondes de la Superstation en compagnie de Fred Parent ce vendredi. Et je vous invite à participer encore, si ce n'est déjà fait, à notre concours de la chanson à 100 000 à l'heure Saint-Hubert Express. Mais faites vite parce que vous avez jusqu'à 17h30 pour aller transmettre votre réponse sur notre site web ckle.fm. Et je vais vous faire réentendre l'extrait musical d'aujourd'hui.
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7: Alors, voici à nouveau les choix de réponse. Est-ce que c'est 1, David Pinault avec Danse, Marie Danse, 2, David Jalbert et À boire, à boire, ou encore 3, Francis de Grandpré avec Direction vers la mer? C'est à vous de jouer en vous rendant sur notre site web. À venir du côté musical, on a Ariel dans quelques instants avec Danser pour oublier. Nous aurons également NSM avec Tous mes démons au 92.9, 94.1.

Une information publiée sur la page Facebook officielle du gouvernement du Nouveau-Brunswick. Donc, on dit que après avoir découvert des dommages au pont numéro 1 de la rivière sud de Pocmouche, près de Six Roads, ils vont devoir fermer ce pont de la route 11 à la circulation de transit jusqu'à nouvel ordre. Alors, il y a un détour signé pour contourner le pont fermé qui sera disponible et les informations sur le détour seront disponibles sur NB511. Donc, ce qu'on dit, on dit merci pour votre patience durant cette période et c'est un message du gouvernement du Nouveau-Brunswick.

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Une autre nouvelle dans le monde de la santé, on apprend que le taux de mortalité maternelle au Canada a augmenté de 18% au cours des 8 dernières années. C'est selon une étude récemment publiée dans la revue médicale de Lancet. Et cette hausse concerne les décès survenant pendant la grossesse, lors de l'accouchement ou au cours de la première année suivant la naissance. En entrevue à LCN, la docteure Lucie Morin, qui est chef du département d'obstétrique gynécologie du CHU Sainte-Justine, estime que le manque de ressources de suivi après l'accouchement contribue à cette situation. Et elle souligne que de nombreuses femmes reçoivent peu d'accompagnement là, pour surveiller leur état de santé une fois de retour à la maison. Alors, les décès survenant pendant la grossesse ou immédiatement après l'accouchement sont souvent liés à des complications comme les hémorragies. Et à plus long terme, les problèmes cardiovasculaires représentent une cause importante de mortalité maternelle. Alors, la spécialiste note également que le profil des femmes enceintes a changé au fil des ans. Les futures mères sont en moyenne plus âgées, présentent davantage de facteurs de risque comme l'obésité et proviennent parfois de milieux où l'accès aux soins est plus difficile. Les enjeux de santé mentale jouent aussi un rôle grandissant. La dépression postpartum peut, dans certains cas, mener à des suicides là, qui sont comptabilisés dans les statistiques de mortalité maternelle. Et selon la docteure Morin, la santé des femmes demeure souvent sous-estimée et sous-financée. Elle ajoute toutefois qu'une partie de la hausse observée là, pourrait aussi s'expliquer par une meilleure capacité du système de santé à identifier et à comptabiliser les décès liés à une grossesse récente. Donc voilà pour cette nouvelle, c'est selon un article de TVA Nouvelles. Fred Parent vous accompagne dans votre dernier 3 à 7 de la semaine au 92.9 94.1.

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2: À la Ligue de baseball intermédiaire de la vallée de la Miramichi, les Aigles de Tracadie ont signé une première victoire cette saison hier soir. Ils ont remporté leur duel face aux Tigers de Chatham Head par la marque de 8-2 au parc Raoul-Lozier. Leland Metallic a signé le gain sur le monticule des Aigles, tandis que Jérémy Michaud a mérité le sauvetage. Au bâton, Jolin Benoit a été le meilleur pour Tracadie. Les Aigles auront maintenant une semaine de congé et reprendront l'action jeudi soir prochain au parc Raoul-Lozier à compter de 20h, alors que les Dodgers de Dalhousie seront les visiteurs. Au hockey junior majeur dans la Ligue de hockey junior maritime Québec, les Wildcats de Moncton ont annoncé hier que R.G. Irving devient le président de l'équipe, succédant à son père. Robert K. Irving s'est éteint le 19 mai dernier des suites d'un cancer. Au hockey senior féminin, les Blaze de Batters préparent présentement leur deuxième saison d'activité. L'organisation est à la recherche de membres de la communauté qui seraient prêts à donner un coup de main avec les activités de l'équipe. Le but est de poursuivre la promotion du hockey féminin dans la région. L'équipe est à la recherche, entre autres, d'une ou d'un photographe, d'une coordinatrice ou d'un coordinateur des réseaux sociaux, des entraîneurs adjoints, des bénévoles pour la recherche de commanditaires et la production de levées de fonds et des membres actifs au niveau de l'administration de l'organisation. À la course, c'est demain qu'aura lieu la course 10 km chaleur UNICKLE. Le départ du 10 km aura lieu au 443 rue principale à Petit Rocher, tandis que le 5 km s'amorcera au 259 rue principale Nigadou. 550 participants et participantes prendront part aux différentes courses. À noter que les dossards peuvent être ramassés au Centre Réal Boudreau ce soir de 17h à 20h et demain matin de 7h à 9h30. Les courses pour enfants Mario Boudreau auront lieu après la course de 10 km au Centre Réal Boudreau. Le lieu de rencontre pour cette course sera à l'Arche d'arrivée vers 11h15. Il n'y a aucun frais pour les courses pour enfants et aucune inscription n'est nécessaire. Il y aura le 300 mètres pour les enfants de 1 à 5 ans, accompagnés d'un adulte, et le 1 km pour les enfants de 6 à 12 ans. Tous les enfants qui participeront aux courses recevront une médaille. L'arrivée est prévue au complexe Réal Boudreau de Burstford et il y aura un dîner spaghetti et des prix de présence remis après l'événement. Les forces policières de la région invitent les automobilistes qui circuleront dans ce secteur de naviguer avec prudence. Également à la course, un rappel que les inscriptions sont ouvertes pour la course 10 km Réal Haché qui aura lieu à Saint-Isidore le samedi 13 juin. Les courses de 5 et 10 km sont offertes pour cet événement. Le coût pour s'inscrire est de 30 $ pour les adultes et de 20 $ pour les 19 ans et moins. Le départ et l'arrivée se fera au complexe sportif Léopold Thériault. Au soccer senior, la Ligue de soccer senior de la Côte-Nord reprendra l'action en fin de semaine avec deux rencontres. D'abord, le Morden Pumps and Metals Chaleur sera à Edmundston dimanche après-midi à compter de 16h pour affronter le FC Edmundston. Ensuite, le FC Péninsule sera en visite à Petit Rocher pour y croiser le fer avec le service assurance Tracy Grant Chaleur. Le match débutera à 18h. Et au tennis, en ce qui a trait à la 11e édition du tournoi du printemps uni, la période d'inscription prendra fin aujourd'hui à 16h. Le tournoi aura lieu la fin de semaine du 12 juin. À ce jour, 38 joueuses, joueurs et équipes ont donné leur nom pour participer au premier tournoi de la saison du club de tennis Chaleur. Le coût d'inscription est le même que vous vous inscrivez à une ou deux catégories et sera payable en argent comptant au terrain. Pour vous inscrire ou pour avoir plus d'informations, vous pouvez envoyer un courriel à mariojacksboudreau@outlook.com ou par téléphone au 506-545-5463. C'est à le sport régional.
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1: Alors, c'est le moment de vous dévoiler quelle était notre chanson à 100 000 à l'heure Saint-Hubert Express aujourd'hui en ce vendredi. Et parmi tous les choix de réponses que je vous avais donnés, ben c'est pas compliqué, c'était le premier, donc le numéro 1, David Pinault avec sa nouveauté Danse Marie Danse, un artiste qui aime faire le party depuis plus d'une dizaine d'années, mais je vous dirais que sa popularité a augmenté un petit peu plus là, depuis les 3-4 dernières années. J'ai eu la chance de lui parler récemment il y a quelques jours où il a entamé une petite tournée dans l'est du Québec. Donc on va écouter sa chanson justement qui tourne beaucoup sur les radios présentement, c'est Danse Marie Danse. Voici David Pinault.

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7: Alors, j'ai procédé au tirage pour notre concours de la chanson à 100 000 à l'heure Saint-Hubert Express. Et parmi toutes les personnes qui ont participé cette semaine, la personne gagnante est... roulement de tambour, Berthe Robichaud de Saint-Isidore. Félicitations à Madame Berthe Robichaud de Saint-Isidore qui se mérite un familial 4 pour emporter ou 4 choix du rôtisseur en salle à manger. 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On vous invite à les suivre sur leur page Facebook pour connaître toutes leurs promotions et connaître aussi d'éventuels concours. Et on vous revient évidemment la semaine prochaine avec d'autres extraits pour faire une autre personne gagnante.

0: Météo ce soir et la nuit prochaine, partiellement nuageux. Ça devient nuageux vers minuit, suivi de 30 % de probabilité d'averse au cours de la nuit, minimum de 10. Demain samedi, nuageux, 30 % de probabilité d'averse le matin, alternant soleil-nuages par la suite, avec des vents devenant du sud-est à 30 km/h, des rafales à 50 en mi-journée. Un maximum de 23, sauf de 14 dans certains secteurs le long de la côte. Et finalement, dimanche, alternant soleil-nuages avec 60 % de probabilité d'averse et un maximum de 17.
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1: Je vous rappelle, il y a l'école secondaire Népiségouite qui vous attend jusqu'à 20h ce soir pour le relais pour la vie au terrain de soccer de l'école pour cette journée remplie d'espoir.

Donc, vous voulez passer une belle journée familiale, c'est jusqu'à 20h ce soir à l'école secondaire Népisiguit et on le fait évidemment pour la cause.

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7: Météo ce soir et la nuit prochaine, partiellement nuageux. Ça devient nuageux vers minuit, suivi de 30 % de probabilité d'averse au cours de la nuit, minimum de 10. Demain samedi, nuageux, 30 % de probabilité d'averse le matin, alternant soleil-nuage par la suite, avec des vents devenant du sud-est à 30 km/h, des rafales à 50 en mi-journée. Un maximum de 23, sauf de 14 dans certains secteurs le long de la côte. Et finalement, dimanche, alternant soleil-nuage avec 60 % de probabilité d'averse et un maximum de 17.
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9: Dans la Ligue de baseball intermédiaire de la vallée de la Miramichi, les Aigles de Tracadie ont signé une première victoire cette saison hier soir. Ils ont remporté leur duel face aux Tigers de Chatham Head par la marque de 8-2 au parc Raoul-Lozier. Les Aigles reprendront l'action jeudi soir prochain au parc Raoul-Lozier à compter de 20h, alors que les Dodgers de Dalhousie seront les visiteurs à Tracadie. Au hockey junior majeur dans la Ligue de hockey junior maritime Québec, les Wildcats de Moncton ont annoncé hier que R.J. Irving devient le président de l'équipe, succédant à son père Robert K. Irving. À la course, c'est demain qu'aura lieu la course 10 km chaleur Uni-CKLE. Le départ du 10 km aura lieu au 443 rue principale à Petit-Rocher, tandis que le 5 km s'amorcera au 259 rue principale Nigadou. 550 participantes et participants prendront part aux différentes courses. Également, la course, un rappel que les inscriptions sont ouvertes pour la course 10 km Réal Haché qui aura lieu à Saint-Isidore le samedi 13 juin prochain. Les courses de 5 et 10 km sont offertes pour cet événement. Le coût pour s'inscrire est de 30 $ pour les adultes et de 20 $ pour les 19 ans et moins. Le départ et l'arrivée se fera au complexe sportif Léopold Thériault. Alain Degrasse pour la Superstation.
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7: Une information publiée sur la page Facebook officielle du gouvernement du Nouveau-Brunswick. Donc, on dit que après avoir découvert des dommages au pont numéro 1 de la rivière sud de Pocmouche, près de Six Roads, ils vont devoir fermer ce pont de la route 11 à la circulation de transit jusqu'à nouvel ordre. Alors, il y a un détour signé pour contourner le pont fermé qui sera disponible et les informations sur le détour seront disponibles sur NB511. Donc, ce qu'on dit, on dit merci pour votre patience durant cette période et c'est un message du gouvernement du Nouveau-Brunswick.

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5: C'est déjà tout pour ce dernier 3 à 7 de la semaine. Fred Parent qui vous accompagnait depuis 15h cet après-midi. Alors ben moi, j'espère que vous avez profité au max de cette belle journée. Je vous souhaite une belle fin de semaine et pour ma part, ben je vous reparle lundi dès 15h pour bien débuter de la semaine. Tout en musique, en information et surtout en bonne humeur. Bye bye tout le monde, portez-vous bien.

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